0: Il est 5h30, bonjour le Sud, merci de nous rejoindre. C'est parti pour l'édition de ce mercredi 3 juin. Ravi de vous retrouver, n'oubliez pas les Kevin qui sont à l'honneur, c'est la fête aujourd'hui. N'oubliez pas également de vous connecter par SMS RTS au 7 17 17 ou sur le WhatsApp RTS pour repartir avec deux nouvelles invitations pour Port Aventura, direction donc l'Espagne pour vous amuser dans ce parc d'attractions. Dans un instant, vos-tu préférés juste après l'actu, il est 5h30, la rédaction est là. Bonjour.
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2: Bonjour à tous. Les recherches se poursuivent dans le Gers, mais pour l'instant, toujours aucune trace de Liana, cette fillette de 11 ans portée disparue depuis vendredi dans la commune de Florence. Le père d'une de ses amies avec qui elle a été aperçue en voiture a été mis en examen pour enlèvement et séquestration. On apprend que l'homme de 41 ans est visé par une plainte pour viol sur mineur depuis août dernier. Il n'a jamais été entendu par les enquêteurs sur cette affaire, selon son avocate. Un ado de 13 ans grièvement blessé à l'œil samedi soir en Seine-Saint-Denis en marge des débordements liés à la finale de la Ligue des Champions. L'IGPN, la police des polices, a été saisie après des soupçons de tir de LBD après un signalement du député insoumis Ali Diouara. Toute la lumière sera faite sur cette affaire, promet le ministre de l'Intérieur Laurent Nunez. Interpellé à l'Assemblée nationale sur ses violences en marge du sacre du PSG, Sébastien Lecornu lui a déploré des images lamentables. On ne peut pas en rester là, selon le Premier ministre, qui promet que la justice passera. Le texte se veut une réponse au mouvement de colère des agriculteurs de l'hiver dernier. Le projet de loi d'urgence agricole a été largement adopté par les députés en première lecture. Accès à l'eau, lutte contre la concurrence déloyale ou encore contre la prédation du loup, la ministre de l'Agriculture, Annie Genevard, salue une étape décisive avant le passage devant le Sénat. Le RN a apporté son soutien au gouvernement, tandis que la gauche a unanimement voté contre. L'ouverture de la caverne de JR, reportée sur le pont Neuf à Paris, l'œuvre qui recouvre le plus ancien pont de la capitale, a été abîmée par le vent. Elle était censée ouvrir au public dans quelques jours, le 6 juin. Aucune date n'est pour le moment annoncée. Et puis on connaît l'affiche de la première demi-finale de Roland-Garros. Tombeur de Joe Fonseca, le tchèque Jakub Mencik rejoint l'allemand Alexander Zverev. Un peu plus tôt dans la soirée, le numéro 3 mondial lui a éliminé l'espagnol Rafael Rodar. Côté tableau féminin, la première demi-finale opposera l'ukrainienne Marta Kostyuk à la russe Mira Andreeva.
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1: Un excellent mercredi, votre horoscope avec Aline. Salut Aline.
2: Salut Aline.
3: Bonjour le Sud, bonjour à tous.
1: Le feeling va vous guider aujourd'hui, les béliers.
3: Vous avancez à l'instinct et cela vous réussit. Vos actions sont justes aujourd'hui, à condition de rester à l'écoute des autres. Les taureaux, vous prenez une décision professionnelle concrète en accord avec vos ressentis, ce qui renforce votre stabilité.
4: Vous ralentissez un petit peu, les cancers.
3: Le cœur et les émotions s'emballent vite. Prenez le temps de mieux connaître l'autre avant de vous projeter. Les lions, vous exprimez vos pensées avec tact et bienveillance. Votre manière de communiquer apaise les tensions et renforce la qualité de vos échanges.
1: Soyez sur vos gardes aujourd'hui, les vierges.
3: Restez lucide face aux informations reçues. En prenant le temps de vérifier, vous évitez les erreurs et les malentendus. Les balances dans vos démarches professionnelles, misez sur la rigueur et le respect du cadre, cela joue clairement en votre faveur.
4: Vous donnez tout sans compter les scorpions.
3: Votre implication est remarquée, vous investissez pleinement votre énergie dans un projet ou une collaboration prometteuse. Sagittaire, une rencontre prend une tournure positive, les échanges se multiplient et un lien naturel semble s'installer avec fluidité.
1: Allez, essayez de vous lâcher un peu les capricornes.
3: Vous gardez vos émotions sous contrôle, parfois un petit peu trop, montrez davantage ce que vous ressentez et ça pourrait améliorer d'ailleurs vos relations. Les Verseaux, votre intuition est votre meilleur atout. Vous saisissez les opportunités au bon moment, ce qui vous fait avancer efficacement.
4: Vos proches sont votre priorité, les Poissons.
3: Vous êtes plus présent pour vos proches, les Poissons, notamment avec les enfants. Ces moments partagés renforcent les liens et apportent beaucoup de douceur.
1: Et un excellent mercredi pour les Gémeaux, le signe du jour.
3: L'envie de sortir du cadre est forte, osez explorer, mais gardez une part de prudence pour éviter de vous mettre en difficulté.
1: Voilà pour l'horoscope, vous savez tout. Quel boulot, quel talent. Merci beaucoup Aline. On
3: se retrouve
1: sur la tendance astrale et on revient les pieds sur terre tout à l'heure avec l'info people.
3: À tout à l'heure tout le monde.
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0: Bon mercredi 3 juin, voici vos actualités people. Avec toi Aline, on attaque avec Kim Kardashian qui réclame 1 euro de dommages et intérêts. Pourquoi ?
1: Près de 10 ans après son spectaculaire braquage à Paris, eh bien Kim Kardashian demande seulement 1 euro symbolique de dommages et intérêts. Alors c'est une façon pour elle de montrer que l'argent n'est pas l'enjeu principal de cette affaire qui l'a profondément traumatisée. Alors pour rappel, en octobre 2016, Kim Kardashian avait été ligotée et séquestrée dans sa chambre d'hôtel parisienne par plusieurs braqueurs surnommés depuis les papy braqueurs. Alors plus de 9 millions d'euros de bijoux avaient été volés. C'est énorme, elle demande 1 euro, c'est incroyable.
2: Et puis The Weeknd fait ses adieux, Aline.
1: Un moment très émouvant pour The Weeknd et ses fans, puisque sur scène, Abel Tesfaye, c'est comme ça qu'on dit, de son vrai nom, est apparu en larmes alors qu'il évoquait depuis plusieurs mois l'idée de tourner la page de son célèbre nom de scène. Alors attention, il ne s'agit pas d'un arrêt de carrière, mais The Weeknd veut ouvrir un nouveau chapitre plus personnel sous son vrai nom après 14 ans de carrière. Donc on ne va plus dire The Weeknd, mais on va dire Abel Tesfaye.
2: Voilà, je connais dire The Semaine.
0: Voilà, la semaine. Je sais bien aussi la semaine.
1: C'est con.
0: Ouais, c'est quand même bien. Oui, ça, il a fait des tubes avec The Weeknd, avec seulement
1: c'est
0: deux
1: vrai.
0: Jours. S'il fait la semaine sur cinq jours, ça peut cartonner sur plus.
2: The Semaine sur RTS.
1: J'adore.
0: Allez, à tout à l'heure, Aline. Tu nous parleras notamment de Kylie Jenner. Exactement.
1: Oui.
0: Allez, à tout.
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1: On écoute M People, Moving On Up dans un instant sur RTS pour démarrer donc ce mercredi. Il est 6h, bienvenue à vous. Soyez là juste après l'actu avec la rédac. Signé Loris, salut.
2: Salut Gis, bonjour à tous. La Fédération française de foot hausse le ton après les violences survenues ce week-end à La Tour Bazelne. Le président du club local a été victime d'une agression physique et verbale. Le père d'un jeune joueur lui a notamment porté plusieurs coups de poing au visage. Une plainte a été déposée et la 3F condamne fermement des faits jugés intolérables. Auchan va céder 72 supermarchés à Intermarché, mais 17 magasins restent pour le moment sans repreneur. Les syndicats s'inquiètent pour l'emploi. Près de 1000 postes seraient menacés. Selon la CGT, en janvier, le groupe nordiste avait annoncé vouloir vendre 91 supermarchés au groupement Les Mousquetaires pour se concentrer sur ces hypermarchés. Et les assistants d'éducation étaient hier en grève dans les collèges et les lycées. Le mouvement national dénonce la précarité du métier et le manque de moyens dans les vies scolaires. Les AED réclament également la création d'un véritable statut. Le Secours Tour a été lancé en 2023 en Occitanie avec 20 étapes. Cette année, le dispositif en compte 60 dans toute la France. Un camion qui accueille le public autour de la prévention et le dépistage des maladies cardiovasculaires, avec des examens de dépistage gratuits et un volet de formation au premier secours également. À l'origine du Secours Tour, le docteur Quentin Estrade, jeune cardiologue récemment installé à Castelnaudary, est vice-président de la Fédération française de cardiologie. Le Secours Tour cible avant tout les déserts médicaux.
3: C'est vrai qu'on paye au final tous le même impôt, mais qu'il y a des territoires où les gens ont moins d'accès aux soins et c'est pas normal. Nous, l'idée, c'est vraiment cibler un village le jour où il y a un événement particulier, un marché, un match, un événement festif ou autre, pour, sur un lieu visible, arriver à attraper un public qui ne pensait pas faire ce genre de dépistage et qui était en dehors complètement du circuit. Et nous, c'est vraiment en termes de cardiologie de voir des patients qui, après quelque chose de grave, après un infarctus, au bout de 2, 3, 4 ans, qui ne voient plus de cardiologue, qui ne voient plus de médecin généraliste, parce qu'il y a un manque véritable de professionnels de santé.
2: Et sur rtsfm.com, un article complet sur le Secours Tour. Les résultats de Parcoursup sont tombés hier soir. C'est le début de la phase d'admission pour les lycéens et les étudiants en réorientation. Elle va durer jusqu'au 11 juillet. À plus d'un million de candidats ont déposé leurs vœux cette année sur la plateforme. Un record depuis 2018. Et puis l'avenir de l'USAP se dessine un petit peu plus clairement. Le club catalan officialise la prolongation de son manager Laurent Labitte pour 4 saisons en plus. Arrivé à Perpignan à l'automne dernier, il est désormais lié au club sur le long terme. Un signal fort à l'approche du barrage de maintien en top 14.
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1: Un soleil voilé avec une impression quand même de beau temps pour ce mercredi et des températures qui baissent. On respire 15 à 18 degrés ce matin, 27 à 31 au meilleur de la journée. Bienvenue à vous en ce mercredi, voici M People comme promis tout de suite.
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Bonjour le Sud, bienvenue sur RTS. C'est mercredi, nous sommes le 3 juin. Pensez aux Kevin qui sont à l'honneur et on parlera cinéma également aujourd'hui, bien sûr, avec les nouveautés à découvrir, notamment une comédie américaine de retour 26 ans après le premier volet aujourd'hui en ce 3 juin. Dans un instant également, Porta Ventura, bien sûr, avec vos invitations à remporter deux entrées avec la personne de votre choix pour tester toutes les attractions. 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Bienvenue à vous aussi. Shakira, tout de suite, excellent réveil.

0: Jusqu'à 9h, c'est Bonjour le Sud. On se retrouve dans un instant sur RTS avec Alex Warren, Fever Dream, encore Robbie Williams, Millennium. Et l'info dans la foulée, ce sera 6h30 avec toi, Loris. Qu'est-ce que tu nous prépares donc pour le flash dans un gros quart d'heure? On t'écoute.
1: Eh bien, au menu ce matin, les assistants d'éducation étaient en grève hier pour réclamer notamment la création d'un véritable statut. Le Secours Tour a été lancé en Occitanie et il s'étend dans toute la France. Et puis les résultats hier soir de Parcoursup.
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Merci d'attaquer ce mercredi avec nous sur RTS. Nous sommes le 3 juin, les Kevin sont à l'honneur. Aujourd'hui, c'est leur fête. Et forcément, mercredi, jour des sorties ciné avec notamment La Bataille de Gaulle, L'Âge de Fer, première partie du biopic sur le général de Gaulle à découvrir donc aujourd'hui dans les salles. Et puis le grand retour de Waza, Scary Movie, 26 ans après le premier volet de la comédie américaine, aujourd'hui dans les salles à découvrir. Donc, vos invitations cinéma, n'oubliez pas sur rtsfm.com et notre appli, connectez-vous. Bonne chance et bonne séance par avance. Excellent mercredi avec nous, l'info de proximité à suivre sur RTS. 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

0: 5h39, vous êtes dans Bonjour le Sud sur RTS. Merci d'être avec nous. Bon réveil avec Miles Smith dans un instant. C'est nice to meet you. L'horoscope également à suivre. Votre tendance astrale avec Aline évidemment. Et côté météo, c'est un ciel voilé pour cette matinée. Pareil pour cet après-midi, mais l'impression de beau temps devrait quand même régner. 15 à 18 pour les températures. On respire ce matin. Et 27 à 31 au meilleur de la journée. Merci d'être avec nous. Il est 6h30. La rédac tout de suite pour le flash. Voici Loris. Salut.
1: Salut Gis, bonjour à tous. La Fédération Française de Foot hausse le ton après les violences survenues ce week-end à La Tour Bazelne. Le président du club local a été victime d'une agression physique et verbale. Le père d'un jeune joueur lui a notamment porté plusieurs coups de poing au visage. Une plainte a été déposée et la 3F condamne fermement des faits jugés intolérables. Auchan va céder 72 supermarchés à Intermarché, mais 17 magasins restent pour le moment sans repreneur. Les syndicats s'inquiètent pour l'emploi. Près de 1000 postes seraient menacés selon la CGT. En janvier, le groupe nordiste avait annoncé vouloir vendre 91 supermarchés au groupement Les Mousquetaires pour se concentrer sur ces hypermarchés. Et les assistants d'éducation étaient hier en grève dans les collèges et les lycées. Le mouvement national dénonce la précarité du métier et le manque de moyens dans les vies scolaires. Les AED réclament également la création d'un véritable statut. Le Secours Tour a été lancé en 2023 en Occitanie avec 20 étapes. Cette année, le dispositif en compte 60 dans toute la France. Un camion qui accueille le public autour de la prévention et le dépistage des maladies cardiovasculaires, avec des examens de dépistage gratuits et un volet de formation au premier secours également. À l'origine du Secours Tour, le docteur Quentin Estrade, jeune cardiologue récemment installé à Castelnaudary et vice-président de la Fédération Française de Cardiologie. Le Secours Tour cible avant tout les déserts médicaux.
2: C'est vrai qu'on paye au final tous le même impôt, mais qu'il y a des territoires où les gens ont moins d'accès aux soins et c'est pas normal. Nous, l'idée, c'est vraiment cibler un village le jour où il y a un événement particulier, un marché, un match, un événement festif ou autre, pour, sur un lieu visible, arriver à attraper un public qui ne pensait pas faire ce genre de dépistage et qui était en dehors complètement du circuit. Et nous, c'est vraiment en termes de cardiologie de voir des patients qui, après quelque chose de grave, après un infarctus, au bout de 2, 3, 4 ans, qui ne voient plus de cardiologue, qui ne voient plus de médecin généraliste, parce qu'il y a un manque véritable de professionnels de santé.
1: Et sur rtsfm.com, un article complet sur le Secours Tour. Les résultats de Parcoursup sont tombés hier soir. C'est le début de la phase d'admission pour les lycéens et les étudiants en réorientation. Elle va durer jusqu'au 11 juillet. À plus d'un million de candidats ont déposé leurs vœux cette année sur la plateforme, un record depuis 2018. Et puis l'avenir de l'USAP se dessine un petit peu plus clairement. Le club catalan officialise la prolongation de son manager Laurent Labitte pour 4 saisons en plus. Arrivé à Perpignan à l'automne dernier, il est désormais lié au club sur le long terme. Un signal fort à l'approche du barrage de maintien en top 14.

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1: Un excellent mercredi, votre horoscope avec Aline. Salut Aline.
2: Salut Aline.
3: Bonjour le Sud, bonjour à tous.
1: Le feeling va vous guider aujourd'hui, les béliers.
3: Vous avancez à l'instinct et cela vous réussit. Vos actions sont justes aujourd'hui, à condition de rester à l'écoute des autres. Les taureaux, vous prenez une décision professionnelle concrète en accord avec vos ressentis, ce qui renforce votre stabilité.
2: Vous ralentissez un petit peu les cancers.
3: Le cœur et les émotions s'emballent vite. Prenez le temps de mieux connaître l'autre avant de vous projeter. Les lions, vous exprimez vos pensées avec tact et bienveillance. Votre manière de communiquer apaise les tensions et renforce la qualité de vos échanges.
1: Soyez sur vos gardes aujourd'hui les vierges.
3: Restez lucide face aux informations reçues. En prenant le temps de vérifier, vous évitez les erreurs et les malentendus. Les balances dans vos démarches professionnelles, misez sur la rigueur et le respect du cadre, cela joue clairement en votre faveur.
2: Vous donnez tout sans compter les scorpions.
3: Votre implication est remarquée, vous investissez pleinement votre énergie dans un projet ou une collaboration prometteuse. Sagittaire, une rencontre prend une tournure positive, les échanges se multiplient et un lien naturel semble s'installer avec fluidité.
1: Allez, essayez de vous lâcher un peu les capricornes.
3: Vous gardez vos émotions sous contrôle, parfois un petit peu trop. Montrez davantage ce que vous ressentez et ça pourrait améliorer d'ailleurs vos relations. Les Verseaux, votre intuition est votre meilleur atout. Vous saisissez les opportunités au bon moment, ce qui vous fait avancer efficacement.
2: Vos proches sont votre priorité, les Poissons.
3: Vous êtes plus présent pour vos proches, les Poissons, notamment avec les enfants. Ces moments partagés renforcent les liens et apportent beaucoup de douceur.
1: Et un excellent mercredi pour les Gémeaux, le signe du jour.
3: L'envie de sortir du cadre est forte, osez explorer, mais gardez une part de prudence pour éviter de vous mettre en difficulté.
1: Voilà pour l'horoscope, vous savez tout. Quel boulot, quel talent. Merci beaucoup Aline. On
3: se retrouve
1: sur la tendance astrale et on revient les pieds sur terre tout à l'heure avec l'info people.
3: À tout à l'heure tout le monde.
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0: Bonjour, bon réveil avec RTS, mercredi 3 juin. Dans un instant, vous allez retrouver notamment au menu de votre petit-déj Gorillaz avec Feel Good, l'info People avec Aline, les actus croustillantes de cette matinée. 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Bon début de journée, l'info à suivre également tout à l'heure à 7h. On t'écoute pour le menu de l'info de ce 3 juin, Loris.
1: Eh bien, au menu ce matin, les assistants d'éducation étaient en grève hier pour réclamer notamment la création d'un véritable statut. Le secours tour a été lancé en Occitanie et il s'étend dans toute la France. Et puis, les résultats hier soir de Parcoursup.
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0: Merci d'être avec nous. En ce mercredi matin, voici vos infos people avec Aline. C'est parti avec le Canadien The Weeknd qui fait ses adieux.
1: Un moment très émouvant pour The Weeknd et ses fans, puisque sur scène, Abel Tesfaye, de son vrai nom, est apparu en larmes alors qu'il évoquait depuis plusieurs semaines l'idée de tourner la page de son célèbre nom de scène. Alors attention, il ne s'agit pas d'un arrêt de carrière, mais The Weeknd veut ouvrir un nouveau chapitre plus personnel sous son vrai nom après 14 ans de carrière. Donc on va l'appeler Abel Tesfaye au lieu de The Weeknd.
2: Et puis elle, on va continuer de l'appeler Kylie Jenner et elle dévoile sa technique anti-déprime.
1: Alors je sais pas s'il faut rire ou pleurer, mais Kylie Jenner a balancé une phrase très honnête dans un podcast. Elle explique que parfois, elle pense être déprimée et puis elle se met un spray auto-bronzant, réalise que finalement, j'étais juste pâle. Donc voilà, si vous vous sentez déprimée, faites comme Kylie, aspergez-vous d'orange, mettez-vous de l'auto-bronzant. Apparemment, on se sent beaucoup mieux après.
2: Aspergez-vous
0: d'orange, orange. Ah oui, carrément la couleur orange.
2: Donald Trump,
1: quoi, voilà la fille. Ouais, mais c'est pour dire qu'on a toujours, on a toujours un peu d'orange sur nous quand on met de l'auto-bronzant. On voit toujours. Mais dis que c'est pas très naturel.
0: Allez, vive l'anti-déprime et à très vite. Salut Aline.
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1: Bonjour les Catalans, excellent mercredi, bonjour et bon réveil à Perpignan, il est déjà 7h, voici le retour de l'actu avec la rédaction. Le flash avec toi Loris, salut.
2: Salut Gis, bonjour à tous. La Fédération française de foot hausse le ton après les violences survenues ce week-end à La Tour Bazelne. Le président du club local a été victime d'une agression physique et verbale. Le père d'un jeune joueur lui a notamment porté plusieurs coups de poing au visage. Une plainte a été déposée et la 3F condamne fermement des faits jugés intolérables. Auchan va céder 72 supermarchés à Intermarché, mais 17 magasins restent pour le moment sans repreneur. Les syndicats s'inquiètent pour l'emploi. Près de 1000 postes seraient menacés. Selon la CGT, en janvier, le groupe nordiste avait annoncé vouloir vendre 91 supermarchés au groupement Les Mousquetaires pour se concentrer sur ces hypermarchés. Et les assistants d'éducation étaient hier en grève dans les collèges et les lycées. Le mouvement national dénonce la précarité du métier et le manque de moyens dans les vies scolaires. Les AED réclament également la création d'un véritable statut. Le Secours Tour a été lancé en 2023 en Occitanie avec 20 étapes. Cette année, le dispositif en compte 60 dans toute la France. Un camion qui accueille le public autour de la prévention et le dépistage des maladies cardiovasculaires, avec des examens de dépistage gratuits et un volet de formation au premier secours également. À l'origine du Secours Tour, le docteur Quentin Estrade, jeune cardiologue récemment installé à Castelnaudary et vice-président de la Fédération française de cardiologie. Le Secours Tour cible avant tout les déserts médicaux.
3: C'est vrai qu'on paye au final tous le même impôt, mais qu'il y a des territoires où les gens ont moins d'accès aux soins et c'est pas normal. Nous, l'idée, c'est vraiment cibler un village le jour où il y a un événement particulier, un marché, un match, un événement festif ou autre, pour, sur un lieu visible, arriver à attraper un public qui ne pensait pas faire ce genre de dépistage et qui était en dehors complètement du circuit. Et nous, c'est vraiment en termes de cardiologie de voir des patients qui, après quelque chose de grave, après un infarctus, au bout de 2, 3, 4 ans, qui ne voient plus de cardiologue, qui ne voient plus de médecin généraliste, parce qu'il y a un manque véritable de professionnels de santé.
2: Et sur rtsfm.com, un article complet sur le Secours Tour. Les résultats de Parcoursup sont tombés hier soir. C'est le début de la phase d'admission pour les lycéens et les étudiants en réorientation. Elle va durer jusqu'au 11 juillet. À plus d'un million de candidats ont déposé leurs vœux cette année sur la plateforme, un record depuis 2018. Et puis l'avenir de l'USAP se dessine un petit peu plus clairement. Le club catalan officialise la prolongation de son manager Laurent Labitte pour 4 saisons en plus. Arrivé à Perpignan à l'automne dernier, il est désormais lié au club sur le long terme. Un signal fort à l'approche du barrage de maintien en top 14.
1: La couleur du ciel donc de ce 3 juin, on décrypte tout avec Christophe Ferré. Salut.
4: Salut Gis, bonjour RTS. Ce mercredi matin, quelques passages nuageux circulent près des Cévennes, dans l'intérieur de l'Hérault ou encore de l'Aude. Mais globalement, le beau temps s'impose. Au fil des heures, le soleil va se généraliser et l'on prévoit une très belle après-midi. Le vent, il est orienté au nord-ouest avec une bonne tramontane qui atteint encore les 70 km/h au lever du jour, notamment sur les Cévennes, les hauts cantons héraultais, dans le Lot-des-Vois, sur les plaines de l'Aude et du Roussillon. Plutôt une cinquantaine de km/h entre le Biterrois et le bassin de Thau. Vent faible entre Montpellier, Nîmes et Avignon à 20 ou 30 km/h. En cours d'après-midi, les rafales vont quand même globalement faiblir et le vent s'arrêtera en toute fin de journée ou en cours de soirée. Les températures, elles sont plus fraîches ce matin, elles évoluent en tout cas à la baisse avec 13 degrés actuellement à Uzès, 14 degrés sur Alès, il fait 15 degrés sur Avignon, 16 degrés sur Nîmes, sur Lodève, sur Narbonne, 17 degrés à Montpellier, à Béziers, à Sète et Perpignan. En cours d'après-midi, les maximales seront plutôt homogènes sur la région. Comptez 25 à 26 degrés dans les campagnes et jusqu'à 27 degrés dans les agglomérations ou en bord de mer. Pour demain jeudi, une dégradation est prévue en fin de journée avec de nouvelles pluies. À partir de vendredi, l'anticyclone est de retour et l'on redébutera une période estivale qui s'annonce durable et à nouveau bien marquée, notamment en cours de semaine prochaine.
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0: Et pour le moment, tout va bien sur les routes et autoroutes du territoire. Aucune difficulté à vous signaler. Si vous rencontrez un problème le long de votre parcours, un bouchon, un radar, un accident ou alors tout autre événement qui pourrait vous gêner, eh bien le bon réflexe, c'est de nous appeler à tout moment de la matinée sur la ligne Infotrafic RTS 04 99 57 22 22.
1: 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Tous les matins, JC Loris vous accompagne en direct dans votre voiture. Mais alors, s'il vous plaît, vous voulez bien couper la clim et rouler doucement ? Oui, désolé, hein, mais JC s'enrhume facilement et Loris a le mal des transports.

0: On garde l'accent ibérique pour prendre la direction donc de l'Espagne avec PortAventura qui vous accueille encore une fois cette semaine sur RTS et deux nouvelles entrées pour vous ce matin. La Polynésie, la Chine, le Far West, le Mexique et toutes les attractions évidemment, les amateurs de vitesse avec bien sûr Ferrari Land, avec le Red Force. Alors ça dure 30 secondes, mais alors quelle puissance, vous prenez je sais pas combien de G donc en l'espace donc de 30 secondes, le thème Ferrari Land, le thème donc de Ferrari évidemment sur ce superbe parc de 75 000 mètres carrés d'espace dédié uniquement à l'espace Ferrari, c'est magnifique, franchement c'est un luxe dans ce parc, cet écran rouge donc dans le parc de PortAventura, et vous entrez donc pour toutes les autres attractions, pour les tout petits aussi, parce qu'il y a les grosses mais il y a les toutes petites attractions aussi, avec notamment Sésamo Aventura, tout le monde pourra se régaler, donc vous envoyez RTS au 71717 ou sur le WhatsApp 04 99 57 22 22. Ça remue dès le matin, voilà, ça remue, ah ouais, ça remue le bidou.
1: Ça fait pas du bien.
0: Avec le petit-déj. Bon, t'as bien fait de prendre le petit-déj tout de suite. Voilà, maintenant c'est bon, tu peux y aller, il n'y a pas de problème.
1: Ouais, mais écoute, j'attends de te dire ce qui va se passer à 7h30 et après.
0: Et ensuite, hop,
1: petit tout ça.
0: Le menu. Allez, c'est parti, bon, t'écoutes du coup pour l'actu de ce mercredi. Qu'est-ce qui se passe aujourd'hui?
1: Eh bien, coup de filet ces derniers jours dans une affaire de trafic de faux billets qui a été révélée et relayée par nos confrères de l'Indépendant. Le suspect dans la disparition de Liana est désormais accusé de viol dans une autre affaire. Et puis, on parlera tennis et cap sur les quarts de finale à Roland-Garros aujourd'hui.
0: Allez, on passe à table et on te retrouve à 7h30. À tout à l'heure.
1: À tout à l'heure.
0: Après Angèle, Justice. La rencontre entre la Belge et donc la French Touch de Justice, c'est juste après ça, évidemment, pour bien démarrer. C'est mercredi, à tout de suite.
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0: Merci d'attaquer ce mercredi avec nous sur RTS. Nous sommes le 3 juin, les Kevin sont à l'honneur. Aujourd'hui, c'est leur fête. Et forcément, mercredi, jour des sorties ciné avec notamment La Bataille de Gaulle, L'Âge de Fer, première partie du biopic sur le général de Gaulle à découvrir donc aujourd'hui dans les salles. Et puis le grand retour de Waza, Scary Movie, 26 ans après le premier volet de la comédie américaine, aujourd'hui dans les salles à découvrir. 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Bonne chance et bonne séance par avance. Excellent mercredi avec nous, l'info de proximité à suivre sur RTS.
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0: Black Box, Ride on Time, en 1990 pour les tubes de la génération RTS pour Edmel Sud en ce mercredi 3 juin, 7h28. Merci de nous avoir choisi. Dans un instant, l'actu qui vous concerne, les dernières infos avec Loris, c'est juste après donc votre météo détaillée par Christophe Ferré. Salut.
1: Salut Gis, bonjour RTS. Ce mercredi matin, quelques passages nuageux circulent près des Cévennes, dans l'intérieur de l'Hérault ou encore de l'Aude. Mais globalement, le beau temps s'impose. Au fil des heures, le soleil va se généraliser et l'on prévoit une très belle après-midi. Le vent, il est orienté au nord-ouest avec une bonne tramontane qui atteint encore les 70 km/h au lever du jour, notamment sur les Cévennes, les hauts cantons héraultais, dans le Lot-des-Vois, sur les plaines de l'Aude et du Roussillon. Plutôt une cinquantaine de km/h entre le Biterrois et le bassin de Thau. Vent faible entre Montpellier, Nîmes et Avignon à 20 ou 30 km/h. En cours d'après-midi, les rafales vont quand même globalement faiblir et le vent s'arrêtera en toute fin de journée ou en cours de soirée. Les températures, elles sont plus fraîches ce matin, elles évoluent en tout cas à la baisse avec 13 degrés actuellement à Uzès, 14 degrés sur Alès, il fait 15 degrés sur Avignon, 16 degrés sur Nîmes, sur Lodève, sur Narbonne, 17 degrés à Montpellier, à Béziers, à Sète et Perpignan. En cours d'après-midi, les maximales seront plutôt homogènes sur la région. Comptez 25 à 26 degrés dans les campagne et jusqu'à 27 degrés dans les agglomérations ou en bord de mer. Pour demain jeudi, une dégradation est prévue en fin de journée avec de nouvelles pluies. À partir de vendredi, l'anticyclone est de retour et l'on redébutera une période estivale qui s'annonce durable et à nouveau bien marquée, notamment en cours de semaine prochaine.
0: Merci Christophe, votre météo en détail et à retrouver bien sûr sur rtsfm.com en podcast. Indochine, No Name dans un instant, juste après l'actu de ce mercredi matin. Nous sommes le 3 juin, bon réveil, il est 7h30, voici Loris pour le flash, salut.
2: Salut Gis, bonjour à tous. Le retour de la chaleur place à nouveau plusieurs communes sous surveillance. La vigilance sécheresse est réactivée dans 36 communes des Pyrénées-Orientales entre les Albères, les Fenouillèdes et la plaine du Roussillon. Le débit des cours d'eau diminue depuis plusieurs jours et la préfecture appelle habitants, entreprises, agriculteurs et collectivités à limiter leur consommation d'eau pour préserver la ressource. Une ex-boulangère de Cassagne comparée à partir d'aujourd'hui devant les assises des PO. Elle est accusée d'avoir tué puis découpé le corps de son compagnon dont des restes avaient été retrouvés près des orgues 10 sur tête en 2022. Âgée de 61 ans, elle nie toujours toute implication après s'être initialement mise en cause lors de sa garde à vue. Le procès doit durer jusqu'à vendredi. Un coup de filet ces derniers jours dans une affaire de trafic de faux billets révélée hier et relayée par l'Indépendant. Deux suspects ont été arrêtés dans notre sud, dans les Pyrénées-Orientales. Les gendarmes ont collaboré avec leurs collègues catalans des Mossos d'Esquadra dans cette enquête qui impliquerait un clan mafieux italien. Laurent Aubry.
3: C'est la Camorra qui est citée dans cette enquête qui a débuté en 2023 en Catalogne en raison d'une hausse sensible du nombre de faux billets de 50 et 100 euros en circulation, des coupures fabriquées au sud de l'Italie puis écoulées principalement entre Gérone et Barcelone. Des suspects ont été filmés en payant avec des faux billets dans une station-service. Les investigations ont permis de les identifier et de les localiser jusqu'à l'arrestation d'un couple fin mai à Pia près de Perpignan. L'homme est en détention provisoire, la femme serait sous contrôle judiciaire.
2: Le suspect dans la disparition de Liana est désormais accusé de viol dans une autre affaire. Selon le parquet de Toulouse, une plainte a été déposée en août 2025 pour le viol présumé d'une fillette de 10 ans. D'après son avocat, il n'a toujours pas été entendu sur ces faits. Dans le même temps, les recherches se poursuivent dans le Gers pour retrouver Liana disparue depuis vendredi après-midi à l'âge de 11 ans. Patrick Poivre d'Arvor fait l'objet de deux nouvelles plaintes pour agression sexuelle. Une information confirmée par le parquet de Nanterre. 13 femmes accusent désormais l'ancien présentateur du JT de TF1. F1, âgé de 78 ans. À ce jour, il est mis en examen dans un seul dossier pour un viol présumé commis en 2009. Un hommage national rendu aujourd'hui au sociologue et philosophe Edgar Morin dans la cour des Invalides à Paris. La cérémonie est présidée par Emmanuel Macron. Figure majeure de la vie intellectuelle française, Edgar Morin est décédé vendredi dernier à 104 ans après avoir publié une quarantaine d'ouvrages largement traduits. Et puis le tennis à Roland-Garros, Alexander Zverev qualifié pour les demi-finales. Il affrontera le Tchèque Jakub Mencik.
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2: Et pour le moment, tout va bien sur les routes et autoroutes du territoire. Aucune difficulté à vous signaler. Si vous rencontrez un problème le long de votre parcours, un bouchon, un radar, un accident ou alors tout autre événement qui pourrait vous gêner, eh bien le bon réflexe, c'est de nous appeler à tout moment de la matinée sur la ligne Infotrafic RTS 04 99 57 22 22.
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1: Un excellent mercredi, votre horoscope avec Aline. Salut Aline.
2: Salut Aline.
3: Bonjour le Sud, bonjour à tous.
1: Le feeling va vous guider aujourd'hui, les béliers.
3: Vous avancez à l'instinct et cela vous réussit. Vos actions sont justes aujourd'hui, à condition de rester à l'écoute des autres. Les taureaux, vous prenez une décision professionnelle concrète en accord avec vos ressentis, ce qui renforce votre stabilité.
2: Vous ralentissez un petit peu, les cancers.
3: Le cœur et les émotions s'emballent vite. Prenez le temps de mieux connaître l'autre avant de vous projeter. Les lions, vous exprimez vos pensées avec tact et bienveillance. Votre manière de communiquer apaise les tensions et renforce la qualité de vos échanges.
1: Soyez sur vos gardes aujourd'hui, les vierges.
3: Restez lucide face aux informations reçues. En prenant le temps de vérifier, vous évitez les erreurs et les malentendus. Les balances, dans vos démarches professionnelles, misez sur la rigueur et le respect du cadre, cela joue clairement en votre faveur.
2: Vous donnez tout sans compter les scorpions.
3: Votre implication est remarquée, vous investissez pleinement votre énergie dans un projet ou une collaboration prometteuse. Sagittaire, une rencontre prend une tournure positive, les échanges se multiplient et un lien naturel semble s'installer avec fluidité.
1: Allez, essayez de vous lâcher un peu les capricornes.
3: Vous gardez vos émotions sous contrôle, parfois un petit peu trop, montrez davantage ce que vous ressentez et ça pourrait améliorer d'ailleurs vos relations. Les Verseaux, votre intuition est votre meilleur atout, vous saisissez les opportunités au bon moment, ce qui vous fait avancer efficacement.
2: Vos proches sont votre priorité, les Poissons.
3: Vous êtes plus présent pour vos proches, les Poissons, notamment avec les enfants. Ces moments partagés renforcent les liens et apportent beaucoup de douceur.
1: Et un excellent mercredi pour les Gémeaux, le signe du jour.
3: L'envie de sortir du cadre est forte. Osez explorer, mais gardez une part de prudence pour éviter de vous mettre en difficulté.
1: Voilà pour l'horoscope, vous savez tout. Quel boulot, quel talent. Merci beaucoup Aline. On
3: se retrouve
1: sur la tendance astrale et on revient les pieds sur terre tout à l'heure avec l'info people.
3: À tout à l'heure tout le monde.
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0: Le Super, le tube de la génération RTS, Don't Mess With My Man à l'instant, et génération RTS, la web radio, n'oubliez pas à tout moment, pour profiter de vos tubes préférés des années 90-2000, ça se passe en ligne sur notre site rtsfm.com et notre appli que vous téléchargez entièrement gratuitement pour découvrir toutes nos web radios. Direction le petit écran ce mercredi, qu'est-ce qu'on regarde ce soir à la télé avec Grey's Anatomy, ce soir sur TF1, la suite de la saison 22. Toujours pas mon Lolo?
1: Non, c'est bon.
0: Moi non plus, ça va aller. L'Or Bleu, ce soir sur France 2, la suite de notre série avec Tom Leb dans la distribution. Top Chef, la suite de la saison 17, toujours pas.
1: Non.
0: Toujours pas attaqué. Ça serait dommage d'attaquer maintenant parce qu'on est proche de la finale. Il y a Harry Potter ce soir sur TMC, si tu veux te faire plaisir.
1: Lequel?
0: Alors c'est l'Ordre du Phénix ce soir.
1: Le 5.
0: Le numéro 5. Ah, il les connaît par cœur, voilà l'expert. Et puis, un documentaire, alors que je vais regarder précisément, ce soir sur France 3, ça s'appelle 1998, l'été de nos 18 ans. Parce que j'avais 18 balais, oui, en 1998. Et cet été-là, on était champion du monde, évidemment.
1: Donc, moi, j'avais 8 ans, moi.
0: Voilà, donc bah, ce sera l'été de tes 8 ans. Donc, en 1998, documentaire, donc, et qui va nous plonger en immersion, donc, de cette année complètement folle, évidemment, donc, pour ce premier titre. Mais pas que. Alors, on verra, donc, les tenues vestimentaires de l'époque. Ça va piquer. On verra, donc, plein de dossiers, donc, sur les.
1: C'est vrai que les maillots de foot de l'époque, déjà, c'était pas mal.
0: Exactement, voilà. C'était plus large que maintenant, voilà.
1: Ah, oui.
0: Et ça tenait peut-être plus chaud aussi.
1: C'est ça.
0: Mais vous allez pouvoir découvrir ça donc ce soir sur France 3. Hermès Asband qu'on écoutera d'ailleurs dans un instant sur RTS. Bruno Mars également. Puis l'info dans la foulée avec toi Lolo à 8h. Quelle sera la une?
1: Eh bien la une, on va parler de l'affaire Xavier Dupont de Ligonnès qui a été relancée hier soir sur M6. Les assistants d'éducation étaient hier en grève dans les collèges et les lycées. Et puis on va parler du camion du Secours Tour qui permet d'agir sur la prévention cardiaque avec cette année 60 étapes à travers la France et donc à travers notre sud également.
0: Et le flash complet à 8h, à tout à l'heure.
1: À tout à l'heure.
0: Aline également passera nous voir l'info people après Bruno Mars. 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Bienvenue chez nous.
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0: Bon mercredi 3 juin, voici vos actualités people. Avec toi Aline, on attaque avec Kim Kardashian qui réclame 1 euro de dommages et intérêts. Pourquoi ?
1: Près de 10 ans après son spectaculaire braquage à Paris, eh bien Kim Kardashian demande seulement 1 euro symbolique de dommages et intérêts. Alors c'est une façon pour elle de montrer que l'argent n'est pas l'enjeu principal de cette affaire qui l'a profondément traumatisée. Alors pour rappel, en octobre 2016, Kim Kardashian avait été ligotée et séquestrée dans sa chambre d'hôtel parisienne par plusieurs braqueurs surnommés depuis les papy braqueurs. Alors plus de 9 millions d'euros de bijoux avaient été volés. C'est énorme, elle demande 1 euro, c'est incroyable.
2: Et puis The Weeknd fait ses adieux, Aline.
1: Un moment très émouvant pour The Weeknd et ses fans, puisque sur scène, Abel Tesfaye, c'est comme ça qu'on dit, de son vrai nom, est apparu en larmes alors qu'il évoquait depuis plusieurs mois l'idée de tourner la page de son célèbre nom de scène. Alors attention, il ne s'agit pas d'un arrêt de carrière, mais The Weeknd veut ouvrir un nouveau chapitre plus personnel sous son vrai nom après 14 ans de carrière. Donc on ne va plus dire The Weeknd, mais on va dire Abel Tesfaye.
2: Voilà, je crois qu'on allait dire The Semaine.
0: Voilà, la semaine. Je sais bien aussi la semaine. Ouais, c'est quand même bien. Oui, ça, il a fait des tubes avec The Weeknd, avec seulement
1: c'est
0: deux jours. S'il fait la semaine sur cinq jours, ça peut cartonner sur plus.
2: The Semaine sur RTS.
1: J'adore.
0: Allez, à tout à l'heure, Aline. Tu nous parleras notamment de Kylie Jenner.
1: Kylie Jenner.
0: Exactement.
1: Oui.
0: Allez, à toutes.

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1: Dans les Pyrénées-Orientales, vous écoutez RTS, excellent mercredi avec nous. Il est 8h, la suite de Bonjour le Sud avec l'info. L'actu avec toi Loris, salut.
2: Salut Gis, bonjour à tous. La Fédération Française de Foot hausse le ton après les violences survenues ce week-end à la Tour Bazaine. Le président du club a été victime d'une agression physique et verbale. Le père d'un jeune joueur lui a notamment porté plusieurs coups de poing au visage. Une plainte a été déposée et la 3F condamne fermement des faits jugés intolérables. 15 ans après une affaire qui continue de fasciner, un élément nouveau pourrait relancer les recherches autour de Xavier Dupont de Ligonnès. Hier soir sur M6, le père Marc, prêtre au monastère de Plavilla dans l'Aude, a affirmé avoir reconnu le fugitif lors d'un séjour de 4 jours en 2022. Le religieux assure que l'homme lui a confessé le meurtre de sa famille et dit disposer d'une photo ainsi que d'un numéro de téléphone. Les enquêteurs se rendent sur place aujourd'hui. Les assistants d'éducation étaient en grève hier dans les collèges et les lycées. Le mouvement national dénonce la précarité du métier et le manque de moyens dans les vies scolaires. Les AED réclament également la création d'un véritable statut. Depuis 2023, le camion du Secours Tour permet d'agir sur la prévention cardiaque avec cette année 60 étapes en France, principalement dans des déserts médicaux. Chaque année, les maladies cardiovasculaires font 50 000 morts, dont 80% pourraient être évitées. Le dispositif propose à la fois des formations au premier secours et des dépistages sous la forme d'un examen pour faire un point complet. Quentin Estrade, jeune cardiologue installé à Castelnaudary, est à l'origine du Secours Tour.
3: Par date, on a une centaine de dépistages qui sont réalisés, ou avec des matériels de pointe, on arrive avec une goutte de sang, avoir un bilan lipidique complet pour cibler le mauvais cholestérol, le LDL, également voir la glycémie pour regarder s'il n'y a pas un diabète, par l'interrogatoire savoir s'il y a du tabac ou pas, en pesant et en mesurant le patient ou en discutant avec lui, voir s'il y a du surpoids ou de l'obésité, et en lui prenant l'attention, voir s'il est hypertendu. Également, lui donner des conseils sur l'alimentation. Comment bien prendre sa mesure tensionnelle à la maison pour être sûr avec une mesure tensionnelle qu'on n'est pas hypertendu. Voilà, ça c'est du concret.
2: Et sur rtsfm.com, un article complet sur le Secours Tour. Le tennis à Roland-Garros, suite et fin des quarts de finale aujourd'hui avec les femmes dès 11h, Kalinskaya, Swalinska, suivi de Sabalenka, Schneider, et puis les hommes ensuite, Ogier Aliassim, Coboli, et le duel 100% italien entre Berrettini et Arnaldi. Et puis l'avenir de l'USAP se dessine un petit peu plus clairement. Le club catalan a officialisé hier la prolongation de son manager Laurent Labitte pour 4 saisons supplémentaires. Arrivé à Perpignan l'automne dernier, il est désormais lié au club sur le long terme.
1: Avec la couleur du ciel et vos températures donc chez vous, Christophe Ferré, salut.
4: Salut Gis, bonjour RTS. Ce mercredi matin, quelques passages nuageux circulent près des Cévennes, dans l'intérieur de l'Hérault ou encore de l'Aude, mais globalement le beau temps s'impose. Au fil des heures, le soleil va se généraliser et l'on prévoit une très belle après-midi. Le vent, il est orienté au nord-ouest avec une bonne tramontane qui atteint encore les 70 km/h au lever du jour, notamment sur les Cévennes, les hauts cantons héroletais, dans le Lot-des-Vois, sur les plaines de l'Aude et du Roussillon, plutôt une cinquantaine de km/h entre le Biterrois et le bassin de Thau, vent faible entre Montpellier, Nîmes et Avignon à 20 ou 30 km/h. En cours d'après-midi, les rafales vont quand même globalement faiblir et le vent s'arrêtera en toute fin de journée ou en cours de soirée. Les températures, elles sont plus fraîches ce matin, elles évoluent en tout cas à la baisse avec 13 degrés actuellement à Uzès, 14 degrés sur Alès, il fait 15 degrés sur Avignon, 16 degrés sur Nîmes, sur Lodève, sur Narbonne, 17 degrés à Montpellier, à Béziers, à Sète et Perpignan. En cours d'après-midi, les maximales seront plutôt homogènes sur la région. Comptez 25 à 26 degrés dans les campagnes et jusqu'à 27 degrés dans les agglomérations ou en bord de mer. Pour demain jeudi, une dégradation est prévue en fin de journée avec de nouvelles pluies. À partir de vendredi, l'anticyclone est de retour et l'on redébutera une période estivale qui s'annonce durable et à nouveau bien marquée, notamment en cours de semaine prochaine.
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0: bouchons traditionnels du début de matinée, notamment sur la nationale 116 à l'ouest de Perpignan, également l'avenue de Prades, c'est la route qui est parallèle à cette nationale. Des coups de frein avenue Julien Panchaud ou encore sur le pont Arago, mais donc rien d'inhabituel à cette heure-ci. Bonne route à vous les Catalans.
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0: respire encore. Clara Luciani à l'instant sur RTS. 8h13, Gims avec Soleil se rapproche dans un instant. On parlera aussi ciné, bien sûr, avec les nouveautés à découvrir aujourd'hui dans les salles de la région. Et côté plateforme sur Netflix, vous pourrez découvrir aujourd'hui Dans ta sauce, une nouvelle émission de roast avec Paul de Saint-Sernin notamment et plein d'autres humoristes qui vont clasher deux équipes de France, championne du monde, celle de 98 et celle de 2018. Alors pas toute l'équipe forcément, il y a quelques joueurs qui ont été sélectionnés, notamment De Sailly pour l'équipe 98 mais aussi Dugarry. En 2018, il y a notamment...
1: Adil Rami,
0: c'est bien ça.
2: Il y a Kimpembe aussi, je crois.
0: Il y a Kimpembe et puis d'autres joueurs que vous pourrez découvrir donc ce soir sur Netflix. Enfin, ce soir à partir de 9h, dans un peu moins d'une heure.
2: Et donc 9h01.
0: 9h01 et plein d'humoristes donc qui vont clasher un par un donc les footballeurs qui sont au courant forcément de ce clash parce que c'est le principe du roast en fait, être en accord donc avec les clashs. Donc ça peut aller très très loin.
2: Et donc, en accord de se faire défoncer quoi.
0: Exactement. Ouais. Et on a vu quelques extraits et c'est savoureux. À voir donc sur Netflix Dans ta sauce aujourd'hui à partir donc de 9h01. Allez, dans un instant, l'actu de ce mercredi. On t'écoute déjà pour le menu, donc pour le flash, Loris.
3: Eh bien, nouveau possible rebondissement dans l'affaire Xavier Dupont de Ligonnès. Depuis 2023, le camion du Secours Tour permet d'agir sur la prévention cardiaque et ça se poursuit à travers 60 étapes en France. Et puis, on ira faire un tour du côté de Roland-Garros avec les derniers quarts de finale aujourd'hui.
0: Rendez-vous dans un quart d'heure. À toutes.
3: À tout à l'heure.
0: Et Games, comme promis, dans un instant, Soleil. Sortez les crèmes solaires, on se retrouve juste après ça.
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0: Merci d'attaquer ce mercredi avec nous sur RTS. Nous sommes le 3 juin, les Kevin sont à l'honneur. Aujourd'hui, c'est leur fête. Et forcément, mercredi, jour des sorties ciné avec notamment La Bataille de Gaulle, L'Âge de Fer, première partie du biopic sur le général de Gaulle à découvrir donc aujourd'hui dans les salles. Et puis le grand retour de Waza, Scary Movie, 26 ans après le premier volet de la comédie américaine, aujourd'hui dans les salles à découvrir. 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Bonne chance et bonne séance par avance. Excellent mercredi avec nous, l'info de proximité à suivre sur RTS.
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0: Les classiques RTS, les tubes de la génération RTS avec Shani, c'est I Love Your Smile à l'instant. Il est 8h29, les cartes météo de cette journée. Merci Christophe Ferré, salut.
1: Salut Gis, bonjour RTS. Ce mercredi matin, quelques passages nuageux circulent près des Cévennes, dans l'intérieur de l'Hérault ou encore de l'Aude. Mais globalement, le beau temps s'impose. Au fil des heures, le soleil va se généraliser et l'on prévoit une très belle après-midi. Le vent, il est orienté au nord-ouest avec une bonne tramontane qui atteint encore les 70 km/h au lever du jour, notamment sur les Cévennes, les hauts cantons héroletés, dans le Lot-des-Vois, sur les plaines de l'Aude et du Roussillon. Plutôt une cinquantaine de km/h entre le Biterrois et le bassin de Thau. Vent faible entre Montpellier, Nîmes et Avignon à 20 ou 30 km/h. En cours d'après-midi, les rafales vont quand même globalement faiblir et le vent s'arrêtera en toute fin de journée ou en cours de soirée. Les températures, elles sont plus fraîches ce matin, elles évoluent en tout cas à la baisse avec 13 degrés actuellement à Uzès, 14 degrés sur Alès, il fait 15 degrés sur Avignon, 16 degrés sur Nîmes, sur Lodève, sur Narbonne, 17 degrés à Montpellier, à Béziers, à Sète et Perpignan. En cours d'après-midi, les maximales seront plutôt homogènes sur la région. Comptez 25 à 26 degrés dans les campagne et jusqu'à 27 degrés dans les agglomérations ou en bord de mer. Pour demain jeudi, une dégradation est prévue en fin de journée avec de nouvelles pluies. À partir de vendredi, l'anticyclone est de retour et l'on redébutera une période estivale qui s'annonce durable et à nouveau bien marquée, notamment en cours de semaine prochaine.
0: Merci Christophe, votre météo en podcast à tout moment sur rtsfm.com. Bon mercredi avec nous, avec Cali dans un instant. On écoute le Perpignan avec ses camps, le bonheur. Juste après l'info de cette journée. Avec toi Loris pour le flash complet, salut.
2: Salut Gis, bonjour à tous. La Fédération Française de Foot hausse le ton après les violences survenues ce week-end à la Tour Bazaine. Le président du club a été victime d'une agression physique et verbale. Le père d'un jeune joueur lui a notamment porté plusieurs coups de poing au visage. Une plainte a été déposée et la 3F condamne fermement des faits jugés intolérables. 15 ans après, une affaire qui continue de fasciner. Un élément nouveau pourrait relancer les recherches autour de Xavier Dupont de Ligonnès. Hier soir sur M6, le père Marc, prêtre au monastère de Plavilla dans l'Aude, a affirmé avoir reconnu le fugitif lors d'un séjour de 4 jours en 2022. Le religieux assure que l'homme lui a confessé le meurtre de sa famille et dit disposer d'une photo ainsi que d'un numéro de téléphone. Les enquêteurs se rendent sur place aujourd'hui. Les assistants d'éducation étaient en grève hier dans les collèges et les lycées. Le mouvement national dénonce la précarité du métier et le manque de moyens dans les vies scolaires. Les AED réclament également la création d'un véritable statut. Depuis 2023, le camion du Secours Tour permet d'agir sur la prévention cardiaque avec cette année 60 étapes en France, principalement dans des déserts médicaux. Chaque année, les maladies cardiovasculaires font 50 000 morts, dont 80% pourraient être évitées. Le dispositif propose à la fois des formations au premier secours et des dépistages sous la forme d'un examen pour faire un point complet. Quentin Estrade, jeune cardiologue installé à Castelnaudary, est à l'origine du Secours Tour.
3: Par date, on a une centaine de dépistages qui sont réalisés, ou avec des matériels de pointe, on arrive avec une goutte de sang à avoir un bilan lipidique complet pour cibler le mauvais cholestérol, le LDL, également voir la glycémie pour regarder s'il n'y a pas un diabète, par l'interrogatoire savoir s'il y a du tabac ou pas, en pesant et en mesurant le patient ou en discutant avec lui, voir s'il y a du surpoids ou de l'obésité, et en lui prenant attention, voir s'il est hypertendu. Également, lui donner des conseils sur l'alimentation. Comment bien prendre sa mesure tensionnelle à la maison pour être sûr avec notre mesure tensionnelle qu'on n'est pas hypertendu. Voilà, ça c'est du concret.
2: Et sur rtsfm.com, un article complet sur le Secours Tour. Le tennis à Roland-Garros, suite et fin des quarts de finale aujourd'hui avec les femmes dès 11h, Kalinskaya, Swalinska, suivi de Sabalenka, Schneider, et puis les hommes ensuite, Ogier Aliassim, Coboli, et le duel 100% italien entre Berrettini et Arnaldi. Et puis l'avenir de l'USAP se dessine un petit peu plus clairement. Le club catalan a officialisé hier la prolongation de son manager Laurent Labitte pour 4 saisons supplémentaires. Arrivé à Perpignan à l'automne dernier, il est désormais lié au club sur le long terme.
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2: Rien de nouveau sur les routes catalanes, à part les bouchons traditionnels du début de matinée, notamment sur la nationale 116 à l'ouest de Perpignan, également l'avenue de Prades, c'est la route qui est parallèle à cette nationale. Des coups de frein avenue Julien Panchaud ou encore sur le pont Arago, mais donc rien d'inhabituel à cette heure-ci. Bonne route à vous les Catalans.
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1: Un excellent mercredi, votre horoscope avec Aline. Salut Aline.
2: Salut Aline.
3: Bonjour le Sud, bonjour à tous.
1: Le feeling va vous guider aujourd'hui, les béliers.
3: Vous avancez à l'instinct et cela vous réussit. Vos actions sont justes aujourd'hui, à condition de rester à l'écoute des autres. Les taureaux, vous prenez une décision professionnelle concrète en accord avec vos ressentis, ce qui renforce votre stabilité.
2: Vous ralentissez un petit peu, les cancers.
3: Le cœur et les émotions s'emballent vite. Prenez le temps de mieux connaître l'autre avant de vous projeter. Les lions, vous exprimez vos pensées avec tact et bienveillance. Votre manière de communiquer apaise les tensions et renforce la qualité de vos échanges.
1: Soyez sur vos gardes aujourd'hui, les vierges.
3: Restez lucide face aux informations reçues. En prenant le temps de vérifier, vous évitez les erreurs et les malentendus. Les balances, dans vos démarches professionnelles, misez sur la rigueur et le respect du cadre, cela joue clairement en votre faveur.
2: Vous donnez tout sans compter les scorpions.
3: Votre implication est remarquée, vous investissez pleinement votre énergie dans un projet ou une collaboration prometteuse. Sagittaire, une rencontre prend une tournure positive, les échanges se multiplient et un lien naturel semble s'installer avec fluidité.
1: Allez, essayez de vous lâcher un peu les capricornes.
3: Vous gardez vos émotions sous contrôle, parfois un petit peu trop. Montrez davantage ce que vous ressentez et ça pourrait améliorer d'ailleurs vos relations. Les Verseaux, votre intuition est votre meilleur atout. Vous saisissez les opportunités au bon moment, ce qui vous fait avancer efficacement.
2: Vos proches sont votre priorité, les Poissons.
3: Vous êtes plus présent pour vos proches, les Poissons, notamment avec les enfants. Ces moments partagés renforcent les liens et apportent beaucoup de douceur.
1: Et un excellent mercredi pour les Gémeaux, le signe du jour.
3: L'envie de sortir du cadre est forte. Osez explorer, mais gardez une part de prudence pour éviter de vous mettre en difficulté.
1: Voilà pour l'horoscope, vous savez tout. Quel boulot, quel talent. Merci beaucoup Aline. On se retrouve sur la tendance astrale et on revient les pieds sur terre tout à l'heure avec l'info people.
3: À tout à l'heure tout le monde.
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0: Le groupe de rock Tim Impala avec la voix de Jenny Dracula pour l'un des tubes de ce printemps 2026 et pourquoi pas l'un des tubes de cet été. Ça se rapproche. Super Funk Lucky Star dans un instant, les infos people avec Aline et félicitations à Margot Chevillard qui repart ce matin avec ses deux invitations pour Porta Ventura, semaine spéciale encore une fois cette semaine pour découvrir toutes les nouveautés de cette année. 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Allez, les Marseillais de Superfunk dans un instant. Et l'actu, avec toi Lolo à 9h, on t'écoute déjà pour le menu, c'est parti.
1: Et l'actu, c'est ce coup de théâtre dans l'affaire Xavier Dupont de Ligonnès qui concernerait le département de l'Aude. On vous dira tout à 9h. Toujours pas d'accord sur l'aide à mourir, et puis on va parler tennis à Roland-Garros. C'est la fin des quarts de finale aujourd'hui. Chez les femmes, dès 11h. Et chez les hommes, ce sera en début d'après-midi.
0: Info chargée et décryptée donc dans un quart d'heure. À tout.
1: À tout à l'heure.
0: Après Super Funk. Le Kestar. Excellent mercredi avec nous dans le sud.
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0: Merci d'être avec nous en ce mercredi matin. Voici vos infos people avec Aline. C'est parti avec le Canadien The Weeknd qui fait ses adieux.
1: Un moment très émouvant pour The Weeknd et ses fans, puisque sur scène, Abel Tesfaye, de son vrai nom, est apparu en larmes alors qu'il évoquait depuis plusieurs semaines l'idée de tourner la page de son célèbre nom de scène. Alors attention, il ne s'agit pas d'un arrêt de carrière, mais The Weeknd veut ouvrir un nouveau chapitre plus personnel sous son vrai nom après 14 ans de carrière. Donc on va l'appeler Abel Tesfaye au lieu de The Weeknd.
2: Et puis elle, on va continuer de l'appeler Kylie Jenner et elle dévoile sa technique anti-déprime.
1: Alors je sais pas s'il faut rire ou pleurer, mais Kylie Jenner a balancé une phrase très honnête dans un podcast. Elle explique que parfois, elle pense être déprimée. Et puis elle se met un spray auto-bronzant, réalise que finalement, j'étais juste pâle. Donc voilà, si vous vous sentez déprimée, eh bien faites comme Kylie, aspergez-vous d'orange, mettez-vous de l'auto-bronzant. Apparemment, on se sent beaucoup mieux après.
3: Aspergez-vous
0: d'orange, orange. Ah oui, carrément la couleur orange.
3: Donald Trump, c'est Donald Trump, quoi, voilà la fille.
1: Ouais, mais c'est pour dire qu'on a toujours, on a toujours un peu d'orange sur nous quand on met de l'auto-bronzant, quoi. Tu vois, on voit toujours. Mais dis que c'est pas très naturel.
0: Allez, vive l'anti-déprime et à très vite. Salut, Aline.

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0: retrouver notamment Vita, Bébé Rexha et Usher. Et dans l'immédiat, place au retour de l'actu, les infos sur RTS avec Loris. Bonjour.
1: Salut Eric, bonjour à tous. Une ancienne boulangère de Cassagne comparée dès aujourd'hui devant les assises des Pyrénées-Orientales. Elle est accusée d'avoir tué puis découpé le corps de son

0: De telles prises de parole, un démenti qui fragilise fortement ce témoignage présenté comme un possible rebondissement de l'enquête. Le suspect dans la disparition de Liana est également visé par une plainte pour viol sur mineur déposée en août dernier. Elle émane d'une mère qui l'accuse d'avoir violé sa fille de 10 ans. Selon l'avocat du quadragénaire, il n'a jamais été entendu sur ces faits. Mis en examen pour enlèvement et séquestration, il a été placé en détention provisoire lundi. De son côté, Liana, 11 ans, reste toujours introuvable depuis vendredi. Toujours à aucun accord sur l'aide à mourir, la commission mixte paritaire n'est pas parvenue à trouver un compromis entre députés et sénateurs. L'Assemblée nationale a adopté le texte qui prévoit une procédure encadrée pour certains malades en fin de vie, mais le Sénat s'y oppose. Le gouvernement a annoncé que les députés auront le dernier mot le 15 juillet. Le foot avec les encouragements d'Emmanuel Macron aux joueurs de l'équipe de France. Lors d'un déjeuner organisé hier, le président a déclaré rêver d'une troisième étoile pour les Bleus. Avant le mondial, l'équipe de France rejoint aujourd'hui Nantes où elle affrontera la Côte d'Ivoire demain en match amical. Un mot de tennis à Roland-Garros, la fin des quarts de finale aujourd'hui avec les femmes dès 11h, Kalinskaya Swalinska suivie de Sabalenka Schneider et puis les hommes, Ogier Eliassim Coboli et le duel 100% italien entre Berrettini et Arnaldi. Et puis après le sport, un point sur votre météo dans les Pyrénées-Orientales avec du soleil qui domine du matin jusqu'au soir avec seulement quelques nuages élevés dans le ciel catalan. Côté vent, la tramontane devrait souffler en rafale jusqu'à 60 km/h sur les secteurs les plus exposés. Et puis les températures maximales vont atteindre localement 28 degrés à Saint-Estève. Il fera même 29 degrés à Perpignan et à Toulouse.
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0: Le trafic est moins chargé que les autres jours de la semaine en ce mercredi matin, mais quand même quelques difficultés du matin pour vous, les Perpignanais, notamment sur le pont Arago. J'ai du rouge aussi à vous signaler sur l'avenue Julien Panchaud à Perpignan ou encore sur la D914 au sud de la ville. Par tout ailleurs, rien d'inhabituel à vous signaler. Bonne route.
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Bonne matinée, merci d'avoir choisi RTL ce matin encore une fois. Vous avez rendez-vous tout à l'heure avec Christophe Maé. Il y a Vita aussi qui arrive entre autres sur RTS. Et puis on poursuit notre semaine du développement durable. Vous savez que c'est la semaine européenne du développement durable. Et on marque le coup sur RTS avec la minute développement durable chaque jour. Et aujourd'hui notamment à 9h30. Alors on va parler panneau photovoltaïque aujourd'hui, parce que bon, le terme tout le monde le connaît. Maintenant, en quoi ça consiste exactement et comment on fait pour en installer chez soi, à quoi ça sert, tout ça on va en parler. Donc ce sera à 9h30 sur RTS dans la minute développement durable. D'ici là, rendez-vous donc avec Christophe Maé, Pitbull et Vita.

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1: Passez un bon moment avec RTS, un bon mercredi matin. Vous allez écouter tout à l'heure Zao avec MC Solar ou encore Christophe Maé. Et puis comme promis, donc à 9h30, la minute développement durable qui revient chaque jour. Des conseils simples pour mieux consommer, faire des économies à la maison, gagner en confort, comprendre les solutions qui existent aujourd'hui pour mieux maîtriser sa consommation d'énergie. Demain d'ailleurs, nous parlerons d'installer une borne électrique chez soi. Est-ce que c'est compliqué ou pas? Spoiler alerte, pas vraiment. On en parlera demain, mais d'ici là, et ça c'est dans quelques minutes, installer des panneaux photovoltaïques. Concrètement, comment ça se passe? Si vous voulez sauter le pas, restez avec nous, on en reparle donc notamment après Christophe Maé.
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0: Vous vous êtes peut-être déjà posé la question, est-ce que les panneaux photovoltaïques, c'est vraiment fait pour ma maison? Et bonne nouvelle, aujourd'hui dans beaucoup de cas, une installation se fait plus simplement qu'on l'imagine. D'abord, un professionnel réalise une étude de votre toiture, exposition au soleil, orientation, habitude de consommation, pour voir si le projet est vraiment adapté à votre maison. Ensuite, l'installation elle-même prend souvent seulement 1 à 3 jours selon la taille du logement. Côté aide et démarche, un conseil simple, méfiez-vous des appels téléphoniques un peu insistants ou des promesses de panneaux gratuits. Les dispositifs sérieux passent par des aides officielles de l'État et surtout par des installations certifiées RGE, un vrai label de confiance reconnu. Selon la taille de l'installation et les équipements choisis, une maison classique peut parfois bénéficier de plusieurs centaines à plus d'un millier d'euros d'aide ou de primes, selon les dispositifs en vigueur. Dans notre région, très ensoleillée, beaucoup de familles se posent aujourd'hui une question simple. Est-ce que produire une partie de son électricité peut aider à mieux maîtriser sa facture? Et parfois, ça vaut simplement le coup de faire une étude juste pour avoir sa propre réponse.
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0: Et rendez-vous demain matin pour la Minute Développement Durable à la même heure, 9h30. Cette fois-ci, nous parlerons d'installer une borne électrique chez soi et on verra si c'est compliqué ou pas. Et ça l'est pas tant que ça, vous allez voir. Rendez-vous demain matin sur RTS à 9h30 pour la Minute Développement Durable.

0: sur le sud. Et vous allez écouter tout à l'heure Craig David. Il y aura également Angèle et Justice. Et puis pour rejoindre les infos de 10h, Taylor Swift qui vient officiellement d'annoncer qu'elle rejoignait la bande originale du film Toy Story 5. Elle va dévoiler ce vendredi un nouveau titre inédit spécialement composé pour la bande originale du dessin animé qui arrivera le 17 juin. En tout cas, Taylor Swift, on l'écoute dans quelques instants et avant 10h.
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1: Il est 10h, vous écouterez Lewis Capaldi, Angèle, Justice et Craig David pour les prochaines minutes et après les infos. Maintenant, place au retour de l'actu sur RTS avec Loris, bonjour.
2: Salut Eric, bonjour à tous. L'affaire Xavier Dupont de Ligonnès. L'évêque de Carcassonne dément avoir été

0: C'est dans le quartier Boutonnet et elle expliquait avoir été agressée par un homme rencontré plus tôt dans la soirée qui lui aurait aussi volé son téléphone. Grâce à sa description et aux images de vidéosurveillance, un suspect de 46 ans a été interpellé un petit peu plus tard tout près de la gare Saint-Roch. La flotte de Canadair basée à Nîmes-Garons devrait s'agrandir. L'État devrait officialiser demain l'achat de deux nouveaux avions bombardiers d'eau lors du lancement de la saison des feux de forêt. Les ministres Laurent Nunez et Monique Barbu sont attendus dans le Gard pour cette annonce très attendue. Et si elle se confirme, la flotte de la sécurité civile passera de 12 à 14 Canadair. Un hommage national rendu ce matin à Edgar Morin, aux Invalides. La cérémonie est présidée par Emmanuel Macron. Le sociologue et philosophe est décédé vendredi dernier à 104 ans. Figure majeure de la vie intellectuelle française, il laisse une quarantaine d'ouvrages largement traduits à travers le monde. Les sports, le tennis à Roland-Garros avec la suite des quarts de finale aujourd'hui. Matteo Berrettini affronte Matteo Arnaldi dans un duel 100% italien. Autre rencontre très attendue, le Canadien Félix Auger-Aliassime opposé à un autre Italien, Flavio Cobolli. Et chez les femmes, la numéro 1 mondiale, Arina Sabalenka, sera opposée à Schneider. Et en rugby, l'avenir de l'USAP se dessine un petit peu plus clairement. Le club catalan a officialisé hier la prolongation de son manager Laurent Labitte pour 4 saisons supplémentaires. Arrivé à Perpignan à l'automne dernier, il est désormais lié au club sur le long terme. Et puis votre météo pour terminer, le temps devient plus calme aujourd'hui avec un soleil largement présent. Quelques nuages passent encore ce matin sur l'Hérault, mais sans conséquence. Puis cet après-midi, ça sera parfaitement ensoleillé. Côté vent, les rafales d'ouest jusqu'à 60 km/h sur l'Aude, les Pyrénées-Orientales, l'Hérault, le Gard et le Vaucluse. Puis 50 km/h ensuite avant une accalmie cette nuit et les températures maximales comprises entre 24 et 29 degrés. 24 à Clermont-l'Hérault et 29 à Canet-Roussillon.
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0: Et l'actualité sur les routes du Sud, c'est cet accident sur l'autoroute A75. Une voiture impliquée à hauteur de Béziers au kilomètre 328. Ça vous concerne pour vous qui prenez la direction de l'autoroute A9. La voie de droite et la bande d'arrêt d'urgence sont neutralisées dans ce secteur. Donc à éviter bien sûr si vous le pouvez. Sinon partout ailleurs, aucune difficulté. Bonne route.
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0: matin avec nous sur RTS, vous allez retrouver notamment Mpokora tout à l'heure. Rendez-vous aussi avec Lewis Capaldi et puis le groupe UB40 qui était quand même les spécialistes de la reprise version reggae à une certaine époque. Hein, et d'ailleurs c'est une reprise encore une donc qui arrive tout de suite sur RTS. Et ils sont carrément allés chercher cette chanson dans le répertoire du King, le King of Rock and Roll, Elvis Presley.
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Vous écoutez RTS et dans quelques instants, il y aura Julien Doré, par exemple. On a aussi prévu de vous passer M. Pokora. Et puis entre les deux, il y a un tube incontournable de la génération RTS et que vous écouterez certainement au Chez les Moulins, au Dancing du Chez les Moulins pour la soirée Génération RTS 2000. C'est ce samedi, on fait tous la fête ensemble avec les DJ de l'époque, notamment les DJ de la Free Party sur RTS, Casimir et FX, mais également Johnny Borelli et Antoine Clamaran qui sera à 7 pour mixer également pour cet événement. 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

0: Il y a aussi Julien Doré et M. Pokora donc sur RTS.
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Basque, Rythme le Sud et l'ODPO pour la suite. Jennifer Lopez, notamment, qui revient sur Netflix, tiens, avec Office Romance. Vous avez peut-être vu ça, c'est une comédie romantique réservée à un public adulte. Ouais. Elle incarne une bourreau de travail qui entame une relation secrète au bureau avec Brett Goldstein. Le film sera en ligne dans quelques jours, à partir de ce vendredi, sur Netflix. Et c'est annoncé, ouais, réservé à un public adulte. Bon, allez, en tout cas, le rendez-vous est pris sur Netflix vendredi, mais rendez-vous avec Jennifer Lopez, et ça, c'est pour tous les publics, pour tout le monde, petits et grands, avec David Guetta, avant Gims, mais après Julien Doré. Vous êtes sur RTS.

0: Rythme le Sud, et dans quelques instants, il y aura Luis Fonsi, par exemple. Ce sera après les infos de 11h. Vous avez aussi rendez-vous avec Gims pour la suite, et ça, c'est pour nous porter jusqu'à l'actu. Gims avec ce titre. Allez, restez avec nous, bienvenue, vous êtes sur RTS.
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0: 11h, voici Oria pour la suite sur RTS. Miles Smith et Luis Fonsi aussi. Et maintenant, retour des infos, l'actu sur RTS avec Loris, bonjour.
1: Salut Eric, bonjour à tous. L'affaire Xavier Dupont de Ligonnès. L'évêque de Carcassonne dément avoir été contacté avant les révélations d'un homme se présentant comme un prêtre. Monseigneur Bruno Valentin annonce ce matin sur BFM TV saisir l'ARCOM. Hier soir sur M6, dans l'émission Appel à témoins, le prétendu père Marc affirmait avoir hébergé le fugitif recherché depuis 15 ans. 4 jours, c'était en 2022. Cet homme a également dit avoir en sa possession une photo et un numéro de téléphone qui seraient liés à celui qui est accusé d'avoir tué toute sa famille à Nantes en 2011. Une femme de 52 ans affirme avoir été violée dans la nuit de lundi à hier à Montpellier. Elle a été retrouvée complètement désorientée.

0: Par Emmanuel Macron, le sociologue et philosophe est décédé vendredi dernier à 104 ans. Figure majeure de la vie intellectuelle française, il laisse une quarantaine d'ouvrages largement traduits à travers le monde. Les sports, le tennis à Roland-Garros avec la suite des quarts de finale aujourd'hui. Matteo Berrettini affronte Matteo Arnaldi dans un duel 100% italien. Autre rencontre très attendue, le Canadien Félix Auger-Aliassime opposé à un autre Italien, Flavio Cobolli. Et chez les femmes, la numéro 1 mondiale Aryna Sabalenka sera opposée à Schneider. Et en rugby, l'avenir de l'USAP se dessine un petit peu plus clairement. Le club catalan a officialisé hier la prolongation de son manager Laurent Labitte pour 4 saisons supplémentaires. Arrivé à Perpignan à l'automne dernier, il est désormais lié au club sur le long terme. Et puis votre météo pour terminer, le temps devient plus calme aujourd'hui avec un soleil largement présent. Quelques nuages passent encore ce matin sur l'Hérault mais sans conséquence. Puis cet après-midi, ça sera parfaitement ensoleillé. Côté vent, les rafales d'ouest jusqu'à 60 km/h sur l'Aude, les Pyrénées-Orientales, l'Hérault, le Gard et le Vaucluse, puis 50 km/h ensuite avant une accalmie cette nuit et les températures maximales comprises entre 24 et 29 degrés, 24 à Clermont-l'Hérault et 29 à Canet-Roussillon.
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Pour la suite, il y aura entre autres Damiano David, Armand Van Alden et maintenant Maë Smith avec Nia Lauren, vous êtes sur RTS.

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0: Rythme le Sud, bonne matinée, vous écouterez Taylor Swift tout à l'heure. Il y aura Joe également, ou encore Damiano David, qui pourrait bien rejoindre ses anciens camarades de Maneskin prochainement. Le retour de Maneskin se précise peut-être, puisque Damiano David était parti pour son projet solo, mais le groupe a récemment, semble-t-il, été aperçu réuni avec Damiano David, donc à Rome. Aucune annonce officielle, mais les espoirs sont permis. En tout cas, Damiano David en solo, c'est dans quelques instants seulement sur RTS. A tout de suite.
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À Narbonne, Perpignan et dans l'Aude et les PO, vous êtes sur RTS. Il y aura Tamim Pala, Pierre Demar, mais également Taylor pour la suite. Taylor Swift. Bon alors, le mariage de Taylor Swift, ce sera le 3 juillet, on le sait, à New York. Et ça fait rêver les fans et pas que. Des stars veulent y participer. Le prince William, on l'a dit, espère recevoir une invitation, mais il n'a pas été invité. En tout cas, aux dernières nouvelles, il n'avait pas été invité au mariage. Shocking. Et en revanche, bon, les rumeurs vont bon train. On sait que Ed Sheeran est très proche de Taylor Swift et pourrait être là. Zoé Kravitz aussi, ou encore Selena Gomez. En même temps, ça nous fait une belle jambe qu'il soit là, puisque nous, on n'y sera pas, a priori. On n'a pas reçu, comme le prince William, on n'a pas reçu une invitation non plus. Allez, Taylor Swift tout de suite sur RTS. Merci de nous avoir choisis.

0: également t'aimes Impala avec Jenny. A tout de suite sur RTS.
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0: Il est midi et sur RTS, vous avez rendez-vous notamment avec Taïk, Bruno Mars et Kalsaï après les infos. Et dans l'immédiat, c'est le retour de l'actu sur RTS. Bonjour.
1: Salut Eric, bon midi à tous. Deux suspects liés à un trafic de faux billets arrêtés fin mai dernier à Pia, tout près de Perpignan. Une enquête menée par les gendarmes avec les Mossos d'Esquadra catalans qui évoque l'implication de la Camorra italienne. L'affaire a débuté en 2023 après une forte hausse des faux billets de 50 et de 100 euros entre Gérone et Barcelone. Et les suspects avaient notamment été filmés en train de payer dans une station-service. L'évêque de Carcassonne va saisir l'Arcom après l'émission consacrée hier soir à Xavier Dupont de Ligonnès diffusé sur M6. Il affirme n'avoir jamais été contacté par le soi-disant prêtre intervenu lors de l'émission Appel à témoins de Julien Courbet. Cet homme assurait avoir recueilli la confession de Xavier Dupont de Ligonnès en 2022. Ce dernier reste introuvable depuis le meurtre de sa famille. C'était à Nantes en 2011. Le suspect dans la disparition de Liana est également visé par une plainte pour viol sur mineur déposée au mois d'août dernier. Elle émane d'une mère qui l'accuse d'avoir violé sa fille de 10 ans. Selon son avocat, le quadragénaire n'a jamais été entendu sur ces faits. Dans le même temps, les recherches se poursuivent dans le Gers pour tenter de retrouver Liana disparue depuis vendredi après-midi. La répression des fraudes inflige une nouvelle sanction record à Shein, la plateforme

0: tennis à Roland-Garros, c'est parti pour la fin des quarts de finale, notamment chez les hommes. Berrettini affronte son compatriote Arnaldi dans un duel 100% italien. Autre rencontre attendue, Flavio Cobolli qui va tenter de rejoindre le dernier carré face au Canadien Félix Auger-Aliassime. Et la numéro 1 mondiale, Arina Sabalenka, va affronter Schneider également pour une place dans le dernier carré. Et puis un point sur votre météo dans les Pyrénées-Orientales avec du soleil qui domine jusqu'à ce soir. On aura seulement quelques nuages élevés. Côté vent, la tramontane va fortement souffler autour de 60 km/h. Et puis les températures maximales, 28 degrés à Saint-Estève, 29 à Perpignan et à Toulouse.
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Vous êtes sur RTS, et RTS Rythme le Sud. Vous avez rendez-vous avec Bébé Rexha tout à l'heure, on vous passera Pink aussi. Et même celui qui sera en concert le 3 juillet en Avignon, et puis qui sera de retour, mais alors pas tout de suite, hein, puisque ce sera en 2027. 28 avril, 29 avril, 30 avril à Marseille, Montpellier, Toulouse, c'est Taïk qui arrive sur RTS.

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RTS et RTS Rythme le Sud et vous passe Robin S, Angèle, Justice et Bébé Rexha. RTS est également la radio partenaire de l'événement, le retour du festival Les Gaffarottes pour la 4e édition. C'est à Casdarn, ça se passe non pas ces vendredis et samedis mais les suivants, avec pas mal d'artistes qu'on aime, comme par exemple Christophe Mali du groupe Trio, mais également Hugo de Rose que vous écoutez souvent sur RTS, de The Voice 2000.

0: Merci d'écouter RTS. Vous avez rendez-vous entre autres pour la suite avec Aventura. Il y aura Naika également sur RTS pour nos prochaines minutes. Et puis Angèle et Justice au programme également. Bon, et puis demain à 9h30, c'est le retour de la Minute Développement Durable. Chaque jour, vous retrouvez des conseils simples pour mieux consommer, faire des économies à la maison, gagner en confort, comprendre les solutions qui existent aujourd'hui pour mieux maîtriser son énergie dans le cadre de la Semaine Européenne du Développement Durable. La Minute Développement Durable revient demain à 9h30 sur RTS. Et demain matin, on va voir comment installer une borne électrique chez soi. Est-ce que c'est compliqué ou pas? Spoiler alerte, pas trop, non. On vous explique tout demain matin à 9h30. Aventura, Naika et Angèle et Justice, c'est pour la suite. Restez calés chez nous, ne bougez pas et bienvenue, vous êtes sur RTS.
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0: notamment Jérémy Frérot, Naïka et Aventura. Mais en attendant, et d'ici là, place aux infos sur RTS 13h. Bonjour.
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2: Bonjour à tous. Ciel voilé cet après-midi avant un retour des perturbations demain. Plus de détails en fin de flash. Trois agents de l'Office national des forêts placés en garde à vue. Ils sont soupçonnés d'être impliqués dans le départ des feux monstres dans l'Aude au mois d'août dernier à Ribaud, selon une source proche de l'enquête. Une autre source évoque des accusations de négligence. Les trois personnes sont en garde à vue à titre personnel. L'ONF n'est donc pas mise en cause directement dans ce dossier, mais affirme rester particulièrement attentif à la suite de la procédure. En trois semaines, l'incendie avait brûlé plus de 11 000 hectares dans le massif des Corbières l'été dernier. Après la diffusion du numéro d'appel à témoins consacré à l'affaire Xavier Dupont de Ligonnès hier soir, l'évêque de Carcassonne dément le témoignage d'un prêtre au doigt lors de l'émission d'M6. Ce dernier affirmait avoir recueilli la confession du père de famille responsable de la mort de sa femme et de ses trois enfants à Nantes en 2011. Une séquence totalement fausse, indique l'évêque de l'Aude, Monseigneur Bruno Valentin, dément avoir été mis au courant de cette affaire et accepter une levée du secret de confession, comme l'affirme le témoin, et va saisir l'ARCOM. Dans le reste de l'actualité, une addition salée contre Shein. La répression des fraudes annonce avoir infligé deux amendes à la plateforme chinoise pour plus de 22 millions d'euros. Elle pointe notamment du doigt des défaillances en matière de traçabilité des produits et de mention environnementale. Un dernier adieu à Edgar Morin avec cet hommage national rendu tout à l'heure aux Invalides, aux sociologues et philosophes morts à l'âge de 104 ans. Cérémonie présidée par Emmanuel Macron, l'Élysée salue l'idéal de l'intellectuel humaniste. Après octobre rose et mars bleu, place à juin vert, mois pour sensibiliser au dépistage du col de l'utérus. À cette occasion, l'ARS Occitanie et l'assurance maladie alertent sur une participation encore trop faible dans la région particulière.

On a prévu pour la suite de vous passer Benson Boone, notamment. On enchaîne également avec Rihanna tout à l'heure. Et puis, tiens, Jérémy Frérot arrive aussi. Vous avez peut-être vu ça dans Télématin récemment. Jérémy Frérot était très ému, les larmes aux yeux. Alors, faut dire, bon, Télématin, c'est tôt le matin. Donc, déjà, ouais, il était un peu fatigué, forcément, les nerfs claquent plus facilement. Non, mais surtout, il a eu un message surprise d'un chanteur, le chanteur congolais Lokwa Kanza, qui est, c'est Jérémy qui l'a dit, l'artiste qui lui a donné envie de faire de la musique. Il a assisté à son concert, ça a été l'un de ses premiers concerts avec son père. Il a découvert donc Lokwa Kanza et c'est la vocation donc de faire de la musique qui est née en même temps. Donc forcément, recevoir ce message l'a beaucoup ému. Mais quoi qu'il en soit, donc, on retrouve pour la suite Jérémy Frérot avec ce titre.

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Faites mal au sud et l'eau et les PO à venir, Samber et Rihanna. 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Voici Samber et Rihanna maintenant.

0: Vous écoutez RTS, merci de nous avoir rejoints. Dans les prochaines minutes, vous avez rendez-vous notamment avec Papi Sanchez, par exemple, Coldplay, Madonna. Et Mathieu sera là pour vous les passer, tandis que d'ici là et plus proche de nous, pour rejoindre leur pile, vous avez aussi rendez-vous avec Gims. Allez, à tout de suite.
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0: Mathieu est très heureux de vous accompagner avec dans ma besace Coldplay. Et un tube qui sent bon l'été. Papy Sanchez après les infos de 14h sur RTS.
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2: Bonjour à tous. Ciel voilé cet après-midi avant un retour des perturbations demain. Plus de détails en fin de flash. Trois agents de l'Office national des forêts placés en garde à vue. Ils sont soupçonnés d'être impliqués dans le départ des feux monstres dans l'Aude au mois d'août dernier à Ribaute, selon une source proche de l'enquête. Une autre source évoque des accusations de négligence. Les trois personnes sont en garde à vue à titre personnel. L'ONF n'est donc pas mise en cause directement dans ce dossier, mais affirme rester particulièrement attentif à la suite de la procédure. En trois semaines, l'incendie avait brûlé plus de 11 000 hectares dans le massif des Corbières l'été dernier. Après la diffusion du numéro d'appel à témoins consacré à l'affaire Xavier Dupont de Ligonnès hier soir, l'évêque de Carcassonne dément le témoignage d'un prêtre audois lors de l'émission d'M6. Ce dernier affirmait avoir recueilli la confession du père de famille responsable de la mort de sa femme et de ses trois enfants à Nantes en 2011. Une séquence totalement fausse, indique l'évêque de l'Aude, Monseigneur Bruno Valentin, dément avoir été mise au courant de cette affaire et accepter une levée du secret de confession, comme l'affirme le témoin, et va saisir l'ARCOM. Dans le reste de l'actualité, une addition salée contre Shein. La répression des fraudes annonce avoir infligé deux amendes à la plateforme chinoise pour plus de 22 millions d'euros. Elle pointe notamment du doigt des défaillances en matière de traçabilité des produits et de mention environnementale. Un dernier adieu à Edgar Morin avec cet hommage national rendu tout à l'heure aux Invalides, aux sociologues et philosophes morts à l'âge de 104 ans. Cérémonie présidée par Emmanuel Macron, l'Elysée salue l'idéal de l'intellectuel humaniste. Après octobre rose et mars bleu, place à juin vert, mois pour sensibiliser au dépistage du col de l'utérus. À cette occasion, l'ARS Occitanie et l'assurance maladie alertent sur une participation encore trop faible dans la région, particulièrement dans l'Hérault, où le taux de dépistage ne dépasse pas les 60%, alors que la moyenne nationale se situe à 63%, chiffre atteint par exemple dans le Gard. Le dépistage et la vaccination permettent d'éviter 90% des cancers du col de l'utérus. On termine par la météo et l'après-midi sera relativement ensoleillé dans toute la région. Le ciel est voilé en Haute-Garonne, mais aussi le long de la Méditerranée. Les températures, 23 degrés à Toulouse, 25 pour Carcassonne, 26 pour Montpellier, 27 degrés pour Perpignan, Nîmes et Alès. Demain, le temps sera un peu plus capricieux avec une matinée sous les nuages avant l'arrivée d'averses ou de fortes pluies en seconde partie de journée. Les températures varieront entre 16 et 23 degrés.
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0: RTS, bon mercredi et bon courage à vous qui gardez les petits à la maison, qui les trimballez aux courses, qui les amenez au sport, à l'équitation également. RTS vous accompagne dans votre voiture ou même sur votre enceinte connectée. On continue cet après-midi avec le dernier extrait de ce film qu'ils ont très probablement vu et vous qui avez été entraîné. K-pop Demon Hunters, vous écoutez aussi Lola Young sur RTS.
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Ambiance Coupe du Monde avec Shakira dans un instant et puis David Guetta avec Jennifer Lopez. C'est tout de suite sur RTS.

0: RTS avec le numéro 1 d'ici et Théodora. Théodora d'ailleurs, vous le savez, jeudi de la semaine prochaine aux arènes de Nîmes, c'est complet. Séance de rattrapage au déferlante à Argelès. Le 12 juillet prochain, vous pouvez là réserver vos places. À 15h, rendez-vous avec la rédac et juste avant, c'était Tame Impala sur RTS.
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0: RTS, vous nous écoutez sur rtsfm.com avec le PC du bureau. Zao et MC Solar vous accompagnent. Et vous les retrouvez après un super classique et l'info tout de suite à 15h sur RTS.
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2: Bonjour à tous. Ciel voilé cet après-midi avant un retour des perturbations demain. Plus de détails en fin de flash. Trois agents de l'Office national des forêts placés en garde à vue. Ils sont soupçonnés d'être impliqués dans le départ des feux monstres dans l'Aude au mois d'août dernier à Ribaud, selon une source proche de l'enquête. Une autre source évoque des accusations de négligence. Les trois personnes sont en garde à vue à titre personnel. L'ONF n'est donc pas mise en cause directement dans ce dossier, mais affirme rester particulièrement attentif à la suite de la procédure. En trois semaines, l'incendie avait brûlé plus de 11 000 hectares dans le massif des Corbières l'été dernier. Après la diffusion du numéro d'appel à témoins consacré à l'affaire Xavier Dupont de Ligonnès hier soir, l'évêque de Carcassonne dément le témoignage d'un prêtre audois lors de l'émission d'M6. Ce dernier affirmait avoir recueilli la confession du père de famille responsable de la mort de sa femme et de ses trois enfants à Nantes en 2011. Une séquence totalement fausse, indique l'évêque de l'Aude, Monseigneur Bruno Valentin, dément avoir été mis au courant de cette affaire et accepté une levée du secret de confession, comme l'affirme le témoin, et va saisir l'ARCOM. Dans le reste de l'actualité, une addition salée contre Shein. La répression des fraudes annonce avoir infligé deux amendes à la plateforme chinoise pour plus de 22 millions d'euros. Elle pointe notamment du doigt des défaillances en matière de traçabilité des produits et de mention environnementale. Un dernier adieu à Edgar Morin avec cet hommage national rendu tout à l'heure aux Invalides, aux sociologues et philosophes morts à l'âge de 104 ans. Cérémonie présidée par Emmanuel Macron, l'Élysée salue l'idéal de l'intellectuel humaniste. Après octobre rose et mars bleu, place à juin vert, mois pour sensibiliser au dépistage du col de l'utérus. À cette occasion, l'ARS Occitanie et l'assurance maladie alertent sur une participation encore trop faible dans la région, particulièrement dans l'Hérault, où le taux de dépistage ne dépasse pas les 60% alors que la moyenne nationale se situe à 63%, chiffre atteint par exemple dans le Gard. Le dépistage et la vaccination permettent d'éviter 90% des cancers du col de l'utérus. On termine par la météo et l'après-midi sera relativement ensoleillé dans toute la région. Le ciel est voilé en Haute-Garonne mais aussi le long de la Méditerranée. Les températures 23 degrés à Toulouse, 25 pour Carcassonne, 26 pour Montpellier, 27 degrés pour Perpignan, Nîmes et Alès. Demain, le temps sera un peu plus capricieux avec une matinée sous les nuages avant l'arrivée d'averses ou de fortes pluies en seconde partie de journée. Les températures varieront entre 16 et 23 degrés.
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3: Un accident à Béziers à la sortie de la rocade en s'engageant sur l'avenue du Viguier. Il s'est produit au niveau du rond-point et le trafic est très chargé sur le secteur. À Montpellier, sans surprise, ça coince sur l'avenue de la Liberté à Nîmes. Bouchon sur le périph en arrivant à la route d'Arles en provenance de la route de Beaucaire. Et à Avignon, c'est chargé boulevard Saint-Michel et sur la rocade Charles de Gaulle.
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0: RTS avec Zao et MC Solar. Rendez-vous à Narbonne vendredi de la semaine prochaine, le 12 juin, pour cette grande soirée organisée en l'honneur des pompiers de l'Aude, soirée de solidarité. Ça se passe à l'Arena grâce au Rotary Club d'Olonzac. Sur scène, vous allez retrouver Auria, Julien Lib, le Perpignan et Cali, le collectif Métissé, mais aussi Natacha Saint-Pierre, entre autres. Vous pouvez réserver vos places. Les bénéfices vont permettre d'aider les pompiers de l'Aude. Vous notez donc vendredi de la semaine prochaine, le 12 juin, à Narbonne, à l'Arena. Petit avant-goût dans un instant avec le dernier titre de Julien Lib et toujours des très très bons classiques de la génération RTS.
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Pendant que vous jouez, vous écoutez Bébé Rexha et Taylor Swift tout de suite sur RTS.

0: RTS, bientôt 16h, bientôt 10h du mat d'ailleurs sur la côte est des États-Unis, de New York à Miami. Week-end 100% USA à Béziers à partir de vendredi avec des concerts de country. Alors concert, mais vous allez également pouvoir danser sur de la country, concert de rock également. Il va y avoir plein d'animations pour les enfants aussi, dans des décors de Far West et tout, ça va être génial ça. Une expo également de véhicules et de motos US. Et puis évidemment, la gastronomie américaine avec notamment les burgers, les donuts. L'Amérique aux arènes de Nîmes, c'est ce week-end et ça se passe avec RTS de vendredi à dimanche. À suivre, c'est l'info et Angèle sur RTS.
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1: Merci d'être fidèle à RTS. Charlotte Cardin vous accompagne à l'heure du goûter. C'est tant pis pour elle. Et Charlotte Cardin, vous l'écoutez juste après l'info de 16h sur RTS.
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3: Bonjour à tous. Ciel voilé cet après-midi avant un retour des perturbations demain. Plus de détails en fin de flash. Trois agents de l'Office national des forêts placés en garde à vue. Ils sont soupçonnés d'être impliqués dans le départ des feux monstres dans l'Aude au mois d'août dernier à Ribaud, selon une source proche de l'enquête. Une autre source évoque des accusations de négligence. Les trois personnes sont en garde à vue à titre personnel. L'ONF n'est donc pas mise en cause directement dans ce dossier, mais affirme rester particulièrement attentif à la suite de la procédure. En trois semaines, l'incendie avait brûlé plus de 11 000 hectares dans le massif des Corbières l'été dernier. Après la diffusion du numéro d'appel à témoins consacré à l'affaire Xavier Dupont de Ligonnès hier soir, l'évêque de Carcassonne dément le témoignage d'un prêtre audois lors de l'émission d'M6. Ce dernier affirmait avoir recueilli la confession du père de famille responsable de la mort de sa femme et de ses trois enfants à Nantes en 2011. Une séquence totalement fausse, indique l'évêque de l'Aude. Monseigneur Bruno Valentin dément avoir été mis au courant de cette affaire et accepter une levée du secret de confession, comme l'affirme le témoin, et va saisir l'ARCOM. Dans le reste de l'actualité, une addition salée contre Shein. La répression des fraudes annonce avoir infligé deux amendes à la plateforme chinoise pour plus de 22 millions d'euros. Elle pointe notamment du doigt des défaillances en matière de traçabilité des produits et de mention environnementale. Un dernier adieu à Edgar Morin avec cet hommage national rendu tout à l'heure aux Invalides, aux sociologues et philosophes morts à l'âge de 104 ans. Cérémonie présidée par Emmanuel Macron, l'Élysée salue l'idéal de l'intellectuel humaniste. Après octobre rose et mars bleu, place à juin vert, mois pour sensibiliser au dépistage du col de l'utérus. À cette occasion, l'ARS Occitanie et l'assurance maladie alertent sur une participation encore trop faible dans la région, particulièrement dans l'Hérault, où le taux de dépistage ne dépasse pas les 60%, alors que la moyenne nationale se situe à 63%, chiffre atteint par exemple dans le Gard. Le dépistage et la vaccination permettent d'éviter 90% des cancers du col de l'utérus. On termine par la météo et l'après-midi sera relativement ensoleillé dans toute la région. Le ciel est voilé en Haute-Garonne, mais aussi le long de la Méditerranée. Les températures, 23 degrés à Toulouse, 25 pour Carcassonne, 26 pour Montpellier, 27 degrés pour Perpignan, Nîmes et Alès. Demain, le temps sera un peu plus capricieux avec une matinée sous les nuages avant l'arrivée d'averses ou de fortes pluies en seconde partie de journée. Les températures varieront entre 16 et 23 degrés.
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4: Gros ralentissement dans le Vaucluse sur le réseau secondaire autour du péage Avignon Sud de la 7. Ça coince aussi Avignon, notamment sur la D225 et le boulevard Saint-Roch. Gros bouchon à Nîmes entre les ronds-points de Carrémont et de Nîmes-Ouest. À Montpellier, c'est chargé sur l'avenue de la Liberté et au rond-point de Paulette et du Rieux-Coulon. Et c'est très chargé au nord de Perpignan à hauteur de Rivesaltes sur la D900. Bonne route.
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0: RTS, joli classique signé Diana King. Je viens de regarder la météo là pour dimanche, c'est du beau temps qui est annoncé, idéal pour profiter sur le bassin de Toaba à Ruc de la descente de Caisse à Savon, 11e édition organisée cette année. À chaque fois, c'est vrai. Alors pour le coup, je voudrais féliciter celles et ceux qui participent à cette belle course de Caisse à Savon. Je vous félicite pour votre imagination vraiment pour fabriquer ces fameuses caisses. Ça se passe donc à Balaruc, au quartier de la Rèche et des usines de Balaruc, qui vont descendre à l'avenue des Serpentins. Ça commence à 9h dimanche matin. Il va y avoir plein d'animations autour de cet événement toute la journée, avec des attractions également aussi pour les enfants. Descente de Caisse à Savon à Balaruc avec RTS dimanche. On continue cet après-midi avec Mickey dans un instant et ma sœur KJ, Jérusalem sur RTS.
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La Nitro ou Opulp, Johnny Morelli sera là. Ils ont ambiancé également nos soirées sur RTS. 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Et celui qui a fait danser l'Europe entière, Antoine Clamaran. 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Et comme ça, on se retrouve samedi soir là-bas. À cette époque, la Terre d'ailleurs, en 2003, sortait le premier single de Martin Solveig, Madane. Vous vous rappelez de Madane de Martin Solveig? Mais oui, c'est ça. Eh bien, la version 2026 par Trinix, c'est à suivre. Et M. Pokora, c'est tout de suite sur RTS.

0: RTS avec Céline Dion. Bravo d'ailleurs à vous qui avez réussi à vous procurer ce matin vos places pour ces concerts supplémentaires prévus en mai 2027. 10 concerts. Aujourd'hui, la billetterie était sur le site de Céline Dion. Demain, rendez-vous sur le site de la Défense Arena à Paris. Ça ouvre à 10h. Alban prend le relais. Génération RTS. Vos tubes des années collège et lycée. Le son d'aujourd'hui, évidemment. Ça commence là à 17h et juste avant. Et bien, vous retrouvez le dernier Gims sur RTS.
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1: 17h en ce mercredi dans Génération RTS. Fin de journée, on y va tranquille. Ah bah je peux vous dire qu'on va pas se stresser aujourd'hui. On a Tonton David, sûr et certain, Bruno Mars. Ah bah je vous avais prévenu. Et puis Laurent, l'info mobilité, la rédaction, c'est parti, on attaque et on se retrouve dans quelques minutes dans Génération RTS.
2: Salut Alban, bonjour à tous. Aujourd'hui, devant les assises des Pyrénées-Orientales, l'ouverture du procès de l'ancienne boulangère de Cassagne, accusée d'avoir tué son compagnon et d'avoir découpé son corps en 2022. En garde à vue, elle avait partiellement reconnu les faits avant de se rétracter quelques mois après. Des zones d'ombre subsistent dans le dossier malgré 4 années d'enquête. Le verdict est attendu vendredi. Quelques incidents à Perpignan après la finale de la Ligue des Champions PSG-Arsenal samedi soir. 4 mineurs de 16 et 17 ans ont été interpellés après avoir utilisé des mortiers d'artifice et jeté des pierres en direction des forces de l'ordre. À l'issue de leur garde à vue, 2 adolescents ont reçu une convocation devant le tribunal pour enfants. Le 3e a fait l'objet d'une composition pénale. Enfin, le dernier a bénéficié d'un classement sans suite. Les recherches se poursuivent dans le Gers pour retrouver Liana et le ministre de l'Intérieur, Laurent Nunez, annonce le lancement d'une enquête administrative pour identifier d'éventuels dysfonctionnements sur le traitement de la plainte pour viol sur une fillette de 10 ans déposée en août dernier et qui visait l'individu de 41 ans, principal suspect dans la disparition de la collégienne. Hier soir, lors de l'émission d'M6 sur l'affaire Dupont de Ligonnès, un homme se présentant comme le père Marc a déclaré avoir confessé le fugitif en 2022 au monastère de Plavilla dans l'Aude. Une révélation faite soi-disant avec l'accord de l'évêque de Carcassonne et Narbonne qui a démenti. Monseigneur Bruno Valentin ajoute qu'il n'existe pas de père Marc au sein de la communauté religieuse qui a été citée. Il va saisir l'ARCOM regrettant un manque de rigueur de la chaîne. Toujours dans l'Aude, près de 10 mois après le méga feu des Corbières, 3 agents de l'Office national des forêts ont été placés en garde à vue hier. Elle a été prolongée de 24 heures. L'enquête doit déterminer notamment si une cigarette jetée depuis une voiture aurait pu provoquer l'incendie qui avait parcouru plus de 16 000 hectares. Écoutez l'avis à une femme de 65 ans. Les sports, le tennis, et c'est la révélation du tableau féminin après avoir sorti Diane Paris. Maja Jvalinska, issue des qualifications, s'est qualifiée pour les demi-finales aux dépens de la Russe Anna Kalinskaya. La Polonaise sera opposée à une autre Russe, Diana Schneider, qui a elle aussi créé la surprise en éliminant la numéro 1 mondiale Arina Sabalenka. La météo, demain une matinée assez ensoleillée, ensuite un ciel beaucoup plus couvert et l'arrivée de la pluie. La tramontane se renforcera et atteindra 50 km/h en rafale. Les températures, 17 au lever du jour à Bao. Demain après-midi, il fera 27 degrés à Perpignan.
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2: Notez les principaux bouchons en cours à Perpignan sur l'avenue Charles de Perret et l'avenue Maurice Bellonte près de l'aéroport, du Monde à Montpellier sur les avenues des Moulins, Charles Flau, de la Liberté, sur le boulevard Fabre de Morlon, à Nîmes ça coince au bas de la route d'Alès et Avignon s'est chargé sur le boulevard Saint-Roch, la route de Lyon, la D225 et la rocade Charles de Gaulle.
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0: Bruno Mars à l'écoute de Génération RTS.
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0: Comment allez-vous en ce mercredi? Eh ben moi, ça va super bien. J'ai décidé de faire mon body summer à un mois de l'été. C'est terrible. Enfin, de l'été, on est déjà à la plage, hein. Mais là, je me suis dit, il faut faire quelque chose. Donc voilà, je suis en mode body summer. Je vous tiendrai au courant des avancements. Dites-vous que j'ai fait la razzia et je pense que je suis pas la seule dans ces cas-là. Vous savez, quand on s'est mis un objectif et que du coup on va faire les magasins et je me suis acheté genre que des trucs healthy food. Mais combien de temps je vais tenir, c'est autre chose. Sachant qu'il y a les copains qui commencent à me dire qu'il y a les apéros, qu'il y a les barbecues. Je ne sais pas. Je mise pas gros sur moi. Mais si vous êtes dans le même cas que moi, n'hésitez pas à me dire, comme ça on se serre les coudes. Sur le WhatsApp, je serai ravie. Voilà, qu'on puisse être solidaires les uns avec les autres. 04 99 57 22 22. On attaque directement ce mercredi avec The Rasmus. Ça, c'est pour la playlist. Or, il y a aussi Soirée Mondaine. Vous le savez, il y a des cadeaux à gagner. Je vous ai trouvé un petit chiffre du jour, des petites news par-ci par-là. Notre Corentin qui continue de nous trouver de super rendez-vous avec pas mal de festivals. Bref, j'ai envie de vous dire, vous ne bougez pas et vous restez bien branchés sur RTS. À tout de suite.

0: Aurélia Soirée Mondaine qu'on vient d'écouter dans Génération RTS et que vous allez pouvoir voir sur scène. Vos invitations pour le concert de solidarité aux pompiers de l'Aude. Alors on en a déjà parlé. Sur scène, un plateau de dingue. Le collectif Métissé qui sera là. Julien Lib aussi de la partie. Murray Head, Aurélia, je vous le disais, qu'on vient d'écouter. Natacha Saint-Pierre, Chimène Badi ou encore Kali. On a hâte. Alors, cette scène, elle va se passer le 12 juin à la Narbonne Arena à partir de 20h. RTS s'associe au Rotary Club de Lonzac pour une grande soirée de solidarité dédiée à nos pompiers. Et tous les bénéfices permettront au Rotary Club d'aider les pompiers dans leur combat du quotidien. 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Nous, on repart avec Kana et le morceau Plantation ou encore Dua Lipa qui s'est mariée d'ailleurs. On lui souhaite tout le bonheur du monde sur RTS.
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0: notre Dua Lipa. Dans Génération RTS, Dua Lipa, ça y est, qui s'est mariée. On a toutes les photos. Elle était belle comme tout, ils étaient beaux comme tout. Bah, Dua Lipa, comme la majorité d'entre nous, hein, voilà, mariage entre mai et septembre. D'ailleurs, j'embrasse fort tous ceux qui sont en pleine organisation parce que je sais que c'est complexe. C'est complexe. On dort pas beaucoup. J'ai un petit chiffre du jour pour vous. On pourra le découvrir dans quelques secondes si je vous dis que 44% des Français ont estimé que c'était ça qui représentait le mieux la France. Il est question de quoi? Quelque chose qui représente le mieux la France pour les Français. Si vous avez une petite idée, vous me dites ça sur le WhatsApp. Là, je pense que ça va partir un peu dans tous les sens. Ou sinon, vous allez tous avoir la bonne réponse. 04 99 57 22 22. On vérifie ça, mais avant, on va retrouver notre Corentin qui continue de nous donner des bons plans avec des festivals près de la maison. Et ça arrive juste après l'infomobilité et Tamam Pala et Jenny, le morceau de Dracula sur RTS.
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2: Dans l'Hérault, un très gros bouchon sur la D62 entre Carnon et la Grande Motte dans les deux sens. À Montpellier, les difficultés habituelles. À Nîmes, ça coince fort sur l'avenue du Maréchal Juin. À Perpignan, c'est très chargé sur les avenues Charles de Perret et Julien Panchaud. À Narbonne, sur la D6009 à Croix-Sud. Et à Avignon, sur la rocade Charles de Gaulle, la D225 et le boulevard Saint-Roch notamment.
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0: Mercredi, troisième chronique de la semaine spéciale festival. Moi, j'adore parce que ça y est, on sent qu'on arrive, on arrive en vacances, en été. Et cette fois-ci, ce n'est pas un, mais deux événements que tu vas nous détailler, Corentin. Salut.
1: Ouais, salut, Alban. Salut à tous. Ouais, deux rendez-vous qui ont un point commun très fort. Ils vont plaire aux épicuriens. Et comme je sais qu'autour de cette table et derrière les postes, on aime bien profiter des bonnes choses, et ce soir, on file dans le Roussillon et dans la vallée de la 16.
0: Allez, programme parfait. On commence au bord de l'eau.
1: Exactement. On s'installe au parc Valmy, pas très loin de l'eau, à quelques centaines de mètres. Argelès-sur-Mer pour le Bacchus Festival. Ça démarre demain et ça dure jusqu'à samedi. Le concept est top. Vous découvrez et vous dégustez les produits du terroir. On est sur du 100% circuit court, l'idéal pour se régaler en mode catalan.
0: Ça se voit que t'es un gourmand parce qu'ok, on mange local, mais le Bacchus pour moi, c'est surtout du gros son, quoi.
1: Eh ouais, c'est ça. Et c'est l'autre gros point fort. Côté concert, l'affiche est dingue. Demain soir, Claudio Capeo et Ben Mazuet. Vendredi, Vanessa Paradis et Bon Entendeur. Et samedi, pour clôturer tout ça, Kyo et Skip the Use. Et bonne nouvelle, si vous n'avez pas encore vos billets, il reste des passes un jour et trois jours. Et c'est à partir de 44 euros.
0: Bon, ça, c'est une super programmation. Le cadre est magnifique. Faut foncer. Et pour ton deuxième zoom, Corentin, direction le Gard et la vallée de la 16.
1: Oui, là, on anticipe un peu. Ce sera le vendredi 12 juin à Saint-Laurent de Carnols, à la ferme du Gubernat. C'est le retour des estivales du Gub. Recette super simple. Vous prenez une exploitation familiale spécialisée dans le canard. Vous ajoutez une bonne dose de circuit court, une super ambiance, des concerts et hop, le tour est joué.
0: Je te vois entre le sourire. Spécialisée dans le canard, je sens qu'on va encore parler bouffe.
1: Eh ben évidemment, au menu burger de canard, saucisse de canard et même des sandwichs au foie gras maison, tout vient de la ferme. Voilà, on va se mettre très bien. Et pour digérer tout ça, il y aura du live avec en tête d'affiche le superbe groupe Aixois qui cartonne de luxe. Les places sont disponibles à 37 euros et 19 euros pour les 11-14 ans.
0: Ça donne envie. Bon, dis-moi vite fait, parce que moi je suis pressée, mais je sais que je suis pas la seule. Demain, tu vas nous emmener où pour terminer la semaine là, côté festival?
1: En Amérique du Sud. Enfin, plutôt à Montpellier. Ouais. Voilà, Montpellier. Pour un week-end aux accents très latinos.
0: Bon, écoute, rendez-vous demain. Merci Corentin. Puis on rappelle que toutes les infos, les liens aussi pour les billetteries sont à retrouver sur le site rtsfm.com.
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0: C'est le moment de vérifier, voir si vous avez eu la bonne réponse avec cette question. 44% des Français trouvent que c'est ce qui représente le mieux la France. Il est question de quoi ? Sur le WhatsApp, j'ai reçu pas mal de réponses. J'en ai eu que deux de bonnes. Eh oui, ça fait quand même pas beaucoup. Alors bravo à Alex qui m'a donné la bonne réponse. Bravo aussi à Hugo. Deux personnes qui m'ont dit le fromage. Eh bien oui, c'est la bonne réponse. Et pas n'importe quel fromage, le camembert. C'est la réponse qu'a donné 44% des Français pour représenter la France. Alors pourquoi le camembert ? Eh bien tout simplement parce qu'ils estiment qu'il y a la baguette, le vin, la tour Eiffel. Mais quand même, ce qui vraiment représente en première position la tradition française, le terroir et la gastronomie, c'est le camembert. Et d'ailleurs, j'ai vu que dans le top 3 des fromages préférés des Français, on avait le brie en troisième position, le comté en deuxième et le camembert en première position. Vous m'en direz des nouvelles. Dans Génération RTS, on repart avec Joe End of Beginning. Bravo à tous ceux qui ont eu la bonne réponse. Et puis je vous trouverai un nouveau chiffre du jour un petit peu plus tard.
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Bon retour direction la maison. Pour tous ceux qui sortent du boulot, on vient d'écouter Joe, End of Beginning. Vous allez peut-être rentrer là tranquillement, vous poser, boire un petit verre aussi, pourquoi pas, hein. Si vous avez votre Sam en plus pour rentrer, c'est nickel. 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Un petit son caliente de l'été, Enrique Iglesias et Wisin, c'est Duele el Corazon, et tout ça c'est juste avant 18h sur RTS.

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1: Dans quelques secondes, je vais vous parler d'une soirée à ne pas manquer ce samedi et je vais même vous offrir des cadeaux. Vu qu'il est 18h, on a Laurent, l'infomobilité, la rédaction et puis on repart après avec les dessinés Chase, Survivor. On est à fond dans les années 2000 dans Génération RTS.
2: Salut Alban, salut à tous. Demain, temps perturbé dans l'après-midi avec des pluies possibles. La météo en détail à suivre. Aujourd'hui, devant les assises des Pyrénées-Orientales, l'ouverture du procès de l'ancienne boulangère de Cassagne, accusée d'avoir tué son compagnon et d'avoir découpé son corps en 2022. En garde à vue, elle avait partiellement reconnu les faits avant de se rétracter quelques mois après. Des zones d'ombre subsistent dans le dossier malgré 4 années d'enquête. Le verdict est attendu vendredi. Quelques incidents à Perpignan après la finale de la Ligue des Champions PSG-Arsenal samedi. 4 mineurs de 16 et 17 ans ont été interpellés après avoir utilisé des mortiers d'artifice et jeté des pierres en direction des forces de l'ordre. À l'issue de leur garde à vue, 2 adolescents ont reçu une convocation devant le tribunal pour enfants. Le troisième a fait l'objet d'une composition pénale. Enfin, le dernier a bénéficié d'un classement sans suite. 6 jours après la disparition de Liana, la procureure du parquet de Auch a fait état de 3 procédures anciennes concernant le principal suspect et le ministre de l'Intérieur Laurent Nunez annonce le lancement d'une enquête administrative pour identifier d'éventuels dysfonctionnements sur le traitement de la plainte pour viol sur une fillette de 10 ans déposée en août dernier et qui visait l'individu de 41 ans. M6 se présente des excuses après l'émission consacrée hier à l'affaire Dupont de Ligonnès et durant laquelle un homme se présentant comme le père Marc a prétendu avoir confessé le fugitif au sein du monastère de Plavilla dans l'Aude. Une révélation entre guillemets faite avec l'accord de l'évêque de Carcassonne et Narbonne qui a rapidement démenti et annoncé saisir à l'ARCOM. Le présentateur Julien Courbet a reconnu s'être fait berner. Le gazole au plus bas depuis la mi-mars avec le litre sous la barre des 2 euros dans près d'une station service sur 3. Le prix moyen du samplon 95 est passé sous cette barre pour la première fois depuis la fin avril. La baisse devrait se poursuivre pour l'ensemble des carburants. Le tennis, et c'est la révélation du tableau féminin. Après avoir sorti Diane Paris, Maja Chvalinska, issue des qualifications, s'est qualifiée pour les demi-finales aux dépens de la russe Anna Kalinskaya. La polonaise sera opposée à une autre russe, Diana Schneider, qui elle aussi a créé la surprise en éliminant la numéro 1 mondiale Arina Sabalenka. La météo, demain matin, du soleil et un voile, mais le ciel sera de plus en plus couvert au fil des heures avec l'arrivée de la pluie. La tramontane se renforcera, il fera 17 au lever du jour à Bao et demain après-midi 27 degrés à Perpignan.
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2: Un accès évité dans les roues, la D62 entre la Grande Motte et Carnon. Gros ralentissement dans les deux sens sur Montpellier et dans la métropole. Les difficultés traditionnelles de fin de journée. Même chose à Nîmes et Avignon. À Perpignan, c'est compliqué sur les avenues du Languedoc, Charles de Perret, Julien Panchaud. Et les ralentissements habituels à Béziers, Narbonne et Sète. Vous êtes patient et prudent. Bonne route.
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0: À l'écoute de Génération RTS, je suis très contente parce que vous le savez, là, ce samedi, c'est la teuf. Hein. Samedi, je compte sur vous le 6 juin. On vous attend au Dancing du Chez Desmoulins pour la grosse soirée Génération RTS 2000. Et en plus de ça, et ça, ça va vous parler, nous allons avoir la chance d'avoir l'ex-résident du Pôle Pas Montpellier, figure emblématique du clubbing montpellier, hein, clairement des années 2000. On est avec le DJ Johnny Morelli avec nous. Bonjour.
1: Et bonjour. T'as oublié aussi le résident de la Nitro.
0: Et la Nitro, mais bien sûr, on va revivre les années 2000. Et là, vraiment, on compte sur toi pour la programmation.
1: Ah, je suis super excité avec Casimir, que je connais depuis quelques années. Bon, on est tout jeune, hein. Donc, on se connaît depuis très longtemps, mais c'est vrai que ça me fait très plaisir de participer à cet événement.
0: Tu penses qu'on savait mieux faire la fête dans les années 2000?
1: Je vais pas faire le vieux en disant que c'était mieux avant. Non, c'était différent. Voilà, on calculait pas, on faisait la fête sans regarder à côté, ou au contraire, on parlait avec ses voisins et on n'était pas bloqué sur, voilà. Donc, j'espère qu'on va pouvoir retrouver ça samedi, avec notre soirée et surtout avec Antoine Taban, qui lui aussi nous a bien boosté à l'époque, musicalement.
0: Non, mais ça va être génial. Et donc, du coup, dans la playlist et tout, tu nous as prévu quoi? Là, on va baigner avec tous les sons qui nous ont accompagnés quoi, à l'époque.
1: Ah bah là, on va vraiment faire un retour dans le futur, hein, dans le passé. On va vraiment retrouver les morceaux de l'époque. Bon, à l'époque, c'était du vinyle. Hein.
0: Tu ramènes pas les vinyles?
1: Ah non, je suis bien content de ne plus les porter. On va se mettre vraiment dans l'état d'esprit de l'époque. On va même, je pense, le retrouver sans problème parce que musicalement, ça va être comme ça. Donc, je pense que les gens, ils vont tout de suite prendre le pli. Et surtout, il faut venir parce que vraiment... des événements comme ça, il n'y en a pas tant que ça. Donc, je pense que ça serait la bonne occasion pour venir se rappeler au bon moment du pulp, de la Nitro, de l'RTS. C'est un peu les débuts aussi.
0: Mais
1: hein,
0: oui, donc, est-ce que tu as un petit conseil pour nous pour vraiment être dans l'ambiance années 2000?
1: Arriver détendu, esprit festif, le look, on s'en fout un peu. C'est surtout que se faire bercer par la musique et se rappeler au bon souvenir de l'époque où on n'avait pas de soucis d'image. On n'était pas filmé, on n'était pas enregistré et on n'avait pas de réseaux sociaux qui pouvaient te dire oui, hier, t'as fait ça. Non, là, maintenant, samedi, là, on fait comme en 2000.
0: Bon, bah, c'est trop bien. Bah, écoute, on va faire la top de dingue et je redis vraiment à tout le monde d'être au rendez-vous puisque ça va être la soirée incroyable le 6 juin. Donc, je le redis, 19h, 2h du mat, Génération RTS 2000, au Dancing du Chez Desmoulins à 7. C'est la première grande soirée clubbing des années 2000 chez nous et en plus de ça, bah, voilà, on a les meilleurs donc ça va être trop cool. J'ai hâte.
1: Moi aussi, j'ai hâte.
0: Non, mais là, je pense que là, on a tous les Montpelliérains qui attendent que ça. Donc, ça, dans tous les cas, la soirée, elle va être.
1: Moi, j'ai du monde qui vient pour ça, rien que pour ça.
0: Ouais. Mais oui, mais bien sûr. Bon, bah, merci beaucoup pour ce petit appel. Est-ce que.
1: Merci à toi.
0: Je vais te laisser te reposer un peu parce que c'est grosse soirée, là.
1: Non, ça va. Des soirées comme ça, on est excité. J'ai envie de la faire.
0: Ouais, moi aussi, ça va être trop cool. Bon, bah, alors, je te dis à samedi et puis merci beaucoup pour l'appel.
1: Avec plaisir.
0: À bientôt.
1: À bientôt.
0: À bientôt. Et puis d'ailleurs, je vous les offre, les entrées. Donc, du coup, gardez bien le téléphone près de vous. Je vous passe un petit coup de téléphone juste après Raled et le morceau Aïcha dans Génération RTS.

0: Dans Génération RTL, c'est le moment de passer un petit coup de téléphone, savoir qui va repartir avec un beau cadeau. Et on est avec Marianne. Bonjour Marianne.
1: Bonjour.
0: Bonjour, comment ça s'est passé le mercredi?
1: Ouais, ça va, au boulot, hein.
0: Et ouais, ça bosse, hein.
1: Eh oui, bien obligé.
0: Bah ouais, je sais bien. Et les vacances, c'est pour bientôt?
1: Non, c'est pour le mois d'août, pas encore.
0: Ah ouais, vous avez pris, vous faites partie de la team août.
1: Team août.
0: Ouais, mais je comprends, comme ça, après, vous êtes tranquille. C'est-à-dire que ça fait la coupure avant la reprise de septembre, quoi.
1: Exactement.
0: Bah oui. Le problème, c'est qu'on pense tous pareil, donc on est toujours hyper nombreux en vacances.
1: C'est ça.
0: Bon, j'avais une petite question pour vous avant de vous offrir le cadeau. Les années 2000, pour vous, ça représente quoi?
1: Ça représente toute mon adolescence, en fait.
0: Ouais.
1: Les premières sorties, les premières booms, premières soirées, en fait, et le scooter, puis le permis.
0: Aïe.
1: Vraiment l'adolescence, quoi.
0: Bah oui. Et bah, vous savez quoi? J'ai des entrées pour vous ce samedi, vous êtes libre?
1: Oui.
0: Oui? Bah, Génération oui. RTS 2000 au Dancing du chez Desmoulins à 7, c'est pour vous la plus grande soirée clubbing des années 2000.
1: C'est génial, merci beaucoup RTS.
0: Ça va être trop cool. Et vous allez vous habiller comment? Parce qu'il faut être sapé en mode 2001.
1: Bah alors là, très bonne question. Je crois que dans les années 2000, c'était un peu la mode, un pantalon un peu pas de dev, ouais, avec les buffalo. Mais bon, c'est pas de circonstance, les buffalo.
0: Non, les buffalo, c'était génial. Ma mère, elle voulait pas me les acheter, j'étais dégoûtée. Donc, et vous savez, il y avait les racous aussi qui faisaient comme des tatouages.
1: Ah oui, exact.
0: Vous vous souvenez de ça?
1: Oui.
0: Et au pire, ce que vous pouvez faire aussi, c'est les deux petites mèches de devant.
1: Ah oui, la Laurie, un
0: mais
1: peu
0: bien sûr.
1: Dans les...
0: Enfin oui, ça marche très très bien. Bon, vous nous ferez une petite photo du look, hein.
1: Allez, ça marche.
0: Bon, nickel. Avant de se quitter, un petit morceau des années 90-2000 qu'on pourrait écouter.
1: Les To Be Free, partir un jour.
0: Ok. J'ai bien compris. Et votre préféré, c'était lequel?
1: Je me rappelle plus comment il s'appelle maintenant, mais
0: Philippe,
1: le brun.
0: Et il y avait Philippe le brun.
1: Ouais,
0: c'était Philippe. Bah, attention, Philippe, tout le monde l'adorait. Ouais, hein.
1: Celui que tout le monde aime. Hein.
0: Bah, il était au centre avec le. Là, je suis en train de regarder le clip. C'est le seul d'ailleurs qui est torse poil, qui a la chemise ouverte. Bah oui.
1: L'adolescence, quoi.
0: Oui. Bon, bah, écoutez, Marianne, c'était un plaisir de vous avoir. Profitez bien de la soirée.
1: Merci à vous.
0: Et puis, on se dit
1: merci
0: à très vite.
1: Merci beaucoup. J'y compte. Merci.
0: Au revoir.
1: Au revoir.
0: Et puis, nous, bah, on repart avec partir un jour, hein, des To Be Free. Ça me paraît parfait. C'est dans Génération RTS.
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0: On se la coule douce dans Génération RTL, vous savez pourquoi? Bah parce qu'il y a Corentin qui arrive et Corentin il a bossé pour nous. Eh ouais, ouais, c'est le deal après, vous allez me dire. Hein. Corentin il est cool parce qu'en fait il vient à chaque fois dans Génération RTS. Et là par exemple il nous a trouvé plein de rendez-vous et surtout les festivals près de la maison. Il est comme ça, il est comme ça. Jolie petite sélection d'ailleurs que vous retrouvez à n'importe quel moment sur le site rtsfm.com. Il y en a encore et encore, donc ça tombe bien, on le retrouve. Là vous allez pouvoir noter tout ça. Juste avant Bébé Rexha, New Religion. Clairement ça c'est le son que vous allez entendre en club pour tous ceux qui sortent danser. Et Taylor Swift aussi, Hoppolite. Bougez pas et à tout de suite.
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2: Toujours cette grosse difficulté dans l'Hérault sur la D62 entre Carnon et la Grande Motte. L'accès saturé dans les deux sens de circulation. À Montpellier, ça coince notamment sur les avenues de la Liberté, de la Pompignane et au rond-point de Paulette. Du monde encore à Perpignan, sur les avenues du Languedoc et Charles de Perret. Ailleurs, la décrue est déjà bien amorcée. Bonne route avec RTS.
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0: On poursuit notre tour des festivals de la région et Corentin nous a sélectionné deux très gros rendez-vous pour les prochains jours. Resalut Corentin.
1: Resalut Alban, salut à tous. Et oui, deux événements coups humains pour tous ceux qui aiment l'ambiance des festivals mais qui refusent de mal manger. Et oui, c'est important. Hein. Et ce soir, donc, direction les Pyrénées-Orientales et le Gard.
0: Bon, bah allez, on commence par le Roussillon alors. Qu'est-ce qui va se passer du côté d'Argelès-sur-Mer?
1: C'est le coup d'envoi demain du Bacchus Festival au parc Valmille. Concept est ultra efficace. L'après-midi, vous profitez du village des exposants pour déguster le meilleur du terroir catalan en 100% circuit court. Et puis le soir, on passe aux choses sérieuses face à la Seine.
0: J'aime beaucoup, beaucoup. Et pour le coup, niveau programmation, en plus, ils ont mis les petits plats dans les grands, donc c'est nickel.
1: Ouais, c'est ça. Demain soir, on commence avec Claudio Capéo et Ben Mazuet. Vendredi, place à Vanessa Paradis et Bon Entendeur. Et samedi, pour le final, Kyo et Skip the Use. Il reste encore quelques passes 1 et 3 jours à partir de 44 €. Mais voilà, faut quand même faire vite.
0: Bon, du très bon son en circuit court, on peut clôturer comme ça. On adore l'idée. Et pour ton deuxième zoom, on change de département, on file dans la vallée de la Cèze.
1: Exactement, dans le Gard, on prend une petite option sur la semaine prochaine. Direction Saint-Laurent de Carnols le vendredi 12 juin pour les estivales du Gub. Le cadre est top, c'est une vraie exploitation familiale, la ferme du Gubernat qui bascule en mode festival le temps d'une soirée.
0: Et si je me trompe pas, qui dit ferme dit produits locaux à la carte.
1: Eh ben ouais, exactement, les équipes de la ferme s'occupent de tout. Burger de canard, saucisse maison et sandwich au foie gras, autant dire qu'on est très loin du simple jambon beurre. Et côté musique, c'est le groupe Deluxe, les Aixois, qui vont retourner le domaine avec sa pomme funk survoltée. L'entrée est à 37 €, 19 € pour les 11-14 ans.
0: C'est noté. Bon, ça va être dingue. Pour terminer la semaine demain, on va rester un peu dans la région ou pas?
1: Évidemment, mais avec un grand dépaysement, on va voyager. On s'offre une escale à Montpellier pour un festival aux couleurs et au rythme de l'Amérique du Sud.
0: Parfait. Bon, bah on prépare les pas de danse. Merci Corentin. Et puis on retrouve tous les détails de l'agenda sur rtsfm.com.
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0: C'est Alban dans Génération RTS. J'ai une petite question. Aujourd'hui, vous êtes rentré en voiture ou à bicyclette? Oui, ça ne sort pas de nulle part, cette question, hein. Puisque en ce 3, c'est la journée mondiale de la bicyclette. Donc, je trouvais que c'était important d'en parler. D'autant plus que, vous savez, la bicyclette, il y en a un qui nous fait l'éloge de la bicyclette assez régulièrement. C'est notre Corentin, d'ailleurs. Et aujourd'hui, en ce 3 juin, journée mondiale de la bicyclette, journée qui a été instaurée par l'ONU en 2018 pour promouvoir le vélo comme moyen de transport simple, accessible, économique, respectueux de l'environnement. Alors, on a de la chance dans notre sud, puisque tout est fait, en tout cas, de plus en plus pour qu'on puisse utiliser le vélo sans danger et pouvoir aller dans pas mal d'endroits. Et le vélo est considéré par l'ONU comme un moyen de transport durable et bénéfique pour le climat et qui améliore la santé, réduit la sédentarité et contribue à une meilleure qualité de l'air. Moi, j'avoue, je suis pro bicyclette électrique. Je sais pas si ça fonctionne du coup en ce 3 juin, mais ça peut être une occasion du coup d'y penser, puis peut-être sortir la nôtre là avec le beau temps. Ça vaut le coup. Bon, allez, Carbone, Imagine, c'est là maintenant dans Génération RTS en ce mercredi. Je vous retrouve juste après.
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Carbone, Imagine, c'est Alban dans Génération RTS. Et j'ai fait un petit tour sur les réseaux sociaux et j'ai vu qu'il y avait une nouvelle tendance. On va parler sexuality. Oui, le rapport peut-être différent hein, avec son partenaire. Alors du coup, la tendance sur les réseaux sociaux, c'est le menu sexuel. C'est quoi ? Eh bien, l'idée est simple. Chaque partenaire rédige une sorte de menu de ses envies, préférences, curiosités, limites. Puis il échange avec l'autre pour faciliter la communication dans le couple. Bon, le but, c'est pas d'imposer quoi que ce soit, bien sûr, mais surtout de mieux connaître ce que chacun aime ou aimerait explorer. Avec un petit Marvin Gaye, j'ai envie de vous dire en fond, c'est l'information la plus importante de la soirée. Donc si jamais vous avez des problèmes de communication dans le couple, le menu sexuel peut être éventuellement la solution. Vous me direz si ça marche. Allez, The Cardigans, c'est un peu moins sexy, mais c'est tout aussi bon. My Favorite Game, ça c'est juste avant 19h sur RTS.

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1: Et on attaque notre dernière heure ensemble dans Génération RTS en ce mercredi, il est 19h. Pop Sinclair avec Love Generation, Christophe Maé aussi, et puis c'est le moment de s'informer. On retrouve la rédac. C'est Laurent, l'infomobilité, la rédaction. Je donne rendez-vous juste après.
2: Salut Alban, salut à tous. Demain, temps perturbé dans l'après-midi avec des pluies possibles. La météo en détail à suivre. Aujourd'hui, devant les assises des Pyrénées-Orientales, l'ouverture du procès de l'ancienne boulangère de Cassagne, accusée d'avoir tué son compagnon et d'avoir découpé son corps en 2022. En garde à vue, elle avait partiellement reconnu les faits avant de se rétracter quelques mois après. Des zones d'ombre subsistent dans le dossier malgré 4 années d'enquête. Le verdict est attendu vendredi. Quelques incidents à Perpignan après la finale de la Ligue des Champions PSG-Arsenal samedi. 4 mineurs de 16 et 17 ans ont été interpellés après avoir utilisé des mortiers d'artifice et jeté des pierres en direction des forces de l'ordre. À l'issue de leur garde à vue, 2 adolescents ont reçu une convocation devant le tribunal pour enfants. Le troisième a fait l'objet d'une composition pénale. Enfin, le dernier a bénéficié d'un classement sans suite. 6 jours après la disparition de Liana, la procureure du parquet de Auch a fait état de 3 procédures anciennes concernant le principal suspect, et le ministre de l'Intérieur Laurent Nunez annonce le lancement d'une enquête administrative pour identifier d'éventuels dysfonctionnements sur le traitement de la plainte pour viol sur une fillette de 10 ans déposée en août dernier et qui visait l'individu de 41 ans. M6 se présente des excuses après l'émission consacrée hier à l'affaire Dupont de Ligonnès et durant laquelle un homme se présentant comme le père Marc a prétendu avoir confessé le fugitif au sein du monastère de Plavilla dans l'Aude. Une révélation entre guillemets faite avec l'accord de l'évêque de Carcassonne et Narbonne qui a rapidement démenti et annoncé saisir à l'Arcom. Le présentateur Julien Courbet a reconnu s'être fait berner. Le gazole au plus bas depuis la mi-mars avec le litre sous la barre des 2 euros dans près d'une station service sur 3. Le prix moyen du sans-plomb 95 est passé sous cette barre pour la première fois depuis la fin avril. La baisse devrait se poursuivre pour l'ensemble des carburants. Le tennis, et c'est la révélation du tableau féminin après avoir sorti Diane Paris. Maja Schwalinska, issue des qualifications, s'est qualifiée pour les demi-finales aux dépens de la russe Anna Kalinskaya. La polonaise sera opposée à une autre russe, Diana Schneider, qui elle aussi a créé la surprise en éliminant la numéro 1 mondiale Arina Sabalenka. La météo, demain matin, du soleil et un voile, mais le ciel sera de plus en plus couvert au fil des heures avec l'arrivée de la pluie. La tramontane se renforcera, il fera 17 au lever du jour à Bao et demain après-midi 27 degrés à Perpignan.
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2: Le calme plat désormais à Perpignan, Béziers, Narbonne et Sète. Un peu de monde encore à Avignon, notamment sur le boulevard Saint-Michel, anime quelques coups de frein. Et à Montpellier, toujours des ralentissements sur les avenues de la Justice, de Toulouse, de la Liberté, des Moulins entre autres. Et surtout, ça reste très compliqué sur la D62 entre la Grande Motte et Carnon dans les deux sens de circulation. Bonne soirée et bonne route.
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0: nouvelle heure et dernière heure ensemble dans Génération RTS, alors.
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0: 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Angèle et Justice, What You Want? Eh ben allez, go, ça c'est pour maintenant.
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0: Génération RTS, Angèle et Justice, What You Want. Et cette petite question, est-ce que vous vivez encore chez vos parents?
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0: Est-ce que vous pensez être un tanguy? Cette question, on la pose puisqu'il y a une étude qui vient de sortir des chiffres qui explique qu'il y aurait de plus en plus de tanguys. Environ 5 millions d'adultes vivent chez leurs parents en France. Chez les 18-24 ans, il y a 60 à 65% qui vivent chez leurs parents. Et entre 25 et 29 ans, il y en a environ 1 sur 5, ce qui fait 20%, ce qui est quand même énorme. Donc pourquoi? Évidemment, ça coûte une blinde. Et comment voulez-vous faire autrement? Logement trop cher, les salaires trop bas, les études plus longues, il y a des difficultés à trouver un CDI. C'est vrai que c'est terrible. Donc les tanguys sont nombreux. Moi j'ai envie de vous dire, mon fils il a 7 ans. Peut-être que je vais changer d'avis et que je serai contente à un moment donné qu'il parte. Mais je vous avoue que s'il peut rester à la maison, je serai quand même bien contente. Par contre attention, il fait à manger, il fait le ménage, il range sa chambre. Je sais pas si ça marche. Dites-moi d'ailleurs si vous êtes tanguy, est-ce que vous participez complètement aux tâches de la maison ou est-ce que vraiment vous êtes chez papa maman mais vous faites absolument rien? Ça pourrait m'être utile d'ailleurs comme retour sur le WhatsApp. Je veux bien que vous me fassiez un petit message. Taylor Swift, The Fate of Ophelia, Amine aussi avec ce classique des années 2000, c'est Je voulais sur RTS.

17h-20h comme toujours dans Génération RTS. On revient en musique, là on vient d'écouter Amine, je voulais, je vois arriver Shakira aussi avec Zou. Et puis notre Corentin dans quelques secondes avec l'agenda. Puis l'agenda toute cette semaine il nous a gâtés puisque il fait un petit point sur les festivals qui est près de la maison. Alors du coup si vous avez loupé le coche depuis le début de semaine, vous pouvez faire un petit tour sur le site rtsfm.com pour retrouver les replays. Sinon vous ne bougez pas, il arrive dans quelques secondes et puis nous on se retrouve juste après pour clôturer l'émission comme il se doit en ce mercredi sur RTS.

0: Mercredi, troisième chronique de la semaine spéciale festival. Moi, j'adore parce que ça y est, on sent qu'on arrive, on arrive en vacances, en été. Et cette fois-ci, ce n'est pas un, mais deux événements que tu vas nous détailler, Corentin. Salut.
1: Ouais, salut Alban, salut à tous. Ouais, deux rendez-vous qui ont un point commun très fort. Eh ben, ils vont plaire aux épicuriens. Et comme je sais qu'autour de cette table et derrière les postes, on aime bien profiter des bonnes choses, eh ben, ce soir, on file dans le Roussillon et dans la vallée de la 16.
0: Allez, programme parfait, on commence au bord de l'eau.
1: Exactement, on s'installe au parc Valmy, hein, pas très loin de l'eau, à quelques centaines de mètres. Argelès-sur-Mer pour le Bacchus Festival, ça démarre demain et ça dure jusqu'à samedi. Le concept est top, vous découvrez et vous dégustez les produits du terroir. On est sur du 100% circuit court, l'idéal pour se régaler en mode catalan.
0: Ça se voit que t'es un gourmand parce qu'ok, on mange local, mais le Bacchus pour moi c'est surtout du gros son quoi.
1: Eh ouais, c'est ça et c'est l'autre gros point fort. Côté concert, bah, l'affiche est dingue, hein. Demain soir, Claudio Capeo et Ben Mazuet. Vendredi, Vanessa Paradis et Bon Entendeur. Et samedi, pour clôturer tout ça, Kyo et Skip the Use. Et bonne nouvelle, si vous n'avez pas encore vos billets, il reste des passes un jour et trois jours. Et c'est à partir de 44 euros.
0: Bon, ça c'est une super programmation. Le cadre est magnifique, faut foncer. Et pour ton deuxième zoom, Corentin, direction le Gard et la vallée de la 16.
1: Oui, là on anticipe un peu. Ce sera le vendredi 12 juin à Saint-Laurent-de-Carnols, à la ferme du Guberna. C'est le retour des estivales du Gub. Recette super simple, vous prenez une exploitation familiale spécialisée dans le canard, vous ajoutez une bonne dose de circuit court, une super ambiance, des concerts et hop, le tour est joué.
0: Je te vois entre le sourire. Spécialisé dans le canard, je sens qu'on va encore parler bouffe.
1: Eh ben évidemment, au menu burger de canard, saucisse de canard des sandwichs au foie gras à maison, tout vient de la ferme. Voilà, on va se mettre très bien et pour digérer tout ça, il y aura du live avec en tête d'affiche le superbe groupe Aixois qui cartonne de luxe. Les places sont disponibles à 37€ et 19€ pour les 11-14 ans.
0: Ça donne envie. Bon, dis-moi vite fait parce que moi je suis pressée mais je sais que je suis pas la seule. Demain, tu vas nous emmener où pour terminer la semaine là, côté festival?
1: En Amérique du Sud. Enfin, plutôt à Montpellier. Ouais. Voilà, Montpellier pour un week-end aux accents très latinos.
0: Bon, écoute, rendez-vous demain. Merci Corentin. Puis on rappelle que toutes les infos, les liens aussi pour les billetteries sont à retrouver sur le site rtsfm.com.
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0: compte sur vous les amis, rendez-vous demain.
1: Mesdames, messieurs.
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0: On se quitte pas comme ça. Hein. Là, on se quitte pour ce soir, mais rendez-vous demain, comme d'hab, entre 17h et 20h à l'écoute de Génération RTS. C'était un plaisir, évidemment, d'être avec vous. Bon retour. On va peut-être se croiser en ville parce que moi, je suis de sortie ce soir. Je vais aller trinquer un petit peu. Donc ça, c'est cool, avec modération, bien évidemment. Je vous laisse avec Cheryl Crow, All I Wanna Do. On a aussi Guillaume qui s'installe entre 20h et 21h puisqu'il va nous faire découvrir les artistes du Top 1D. Et après, c'est à vous de bosser. Hein. Il faut aller voter sur le site rtsfm.com. Rendez-vous demain, les amis. Bonne soirée. Bye bye.
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0: De 20h à 21h, on écoute quelques-uns des 20 titres du Top 1D. C'est la quotidienne, ça démarre maintenant sur RTS. On vous a confié une mission.
1: Déjà.
0: À vous de choisir une nouveauté parmi les 20 proposées sur rtsfm.com pour la faire entrer en playlist. Dimanche, c'est Loé, Léo de la Starac, le Lillois, avec son titre Dernière soirée qui est entré en playlist, puisque vous l'avez classé number one. Qui sera le prochain gagnant? Pourquoi pas Céphase? Il est de retour, hein, Céphase, le chanteur de On a mangé le soleil. C'était il y a déjà 4 ans. Le nouveau s'appelle Lucille, le nouveau Céphase numéro 9 du Top 1D pour l'instant. Et juste après, on va se régaler avec un son de la génération RTS. Ce sera Fat and Small. Ah, j'adore. Montez le son, ce sera Turn Around.

0: Bonne humeur, tous les soirs, 20h, 21h, on écoute quelques-uns des extraits du Top 1D et des tubes, les tubes RTS.
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0: La chanson de Pauline, Allô le monde, chantée par Jules Lowert dans le Top 1D, il est en 3ème position, il nous vient de Savoie, Jules Lowert, Allô le monde. Si vous voulez qu'il entre dans la playlist RTS pour être diffusé pourquoi pas tout l'été, vous pouvez voter sur rtsfm.com. On l'écoute et on enchaîne avec Miley Cyrus. Dreamers One, suivi de Jérémy Frérot avec Frérot aussi dans un instant. Bonne soirée sur RTS.
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Frérot, Jérémy Frérot, à l'instant sur RTS. On est mercredi aujourd'hui, le 3 juin, et vous restez avec nous sur RTS jusqu'à 21h pour écouter les tubes RTS, ça vous en avez l'habitude, comme par exemple Teddy Swims, le nouveau s'appelle Mr. Know It All, et c'est une petite bombe, c'est absolument génial. On l'écoute dans un instant, Teddy Swims, mais d'abord voici un des extraits du top 1D, autrement dit un titre qui pourrait entrer en playlist. En plus, c'est le mieux placé sur le papier puisqu'il est numéro 2 du top 1D, donc théoriquement, ça pourrait être son tour ce dimanche, si vous décidez de voter pour lui. Hein. Robin, le chanteur bordelais qu'on a vu dans The Voice en 2021 dans l'équipe d'Amel Bent avec le titre T'es où. Si vous l'aimez, vous votez pour lui, rtsfm.com.

0: Je vous l'avais dit qu'il était top. Ah, franchement, il est trop bien le titre de Teddy Swims qu'on vient d'écouter sur RTS. À l'instant, c'était Mr. Norital. Allez, vous êtes dans le top 1D, la quotidienne, jusqu'à 21h. Tube RTS extrait du top 1D, à vous de voter RTSFM.com. Passe par chez moi, même si la mer nous sépare. Votez, choisissez une nouveauté pour la faire entrer en playlist. Bianca Costa, qui nous vient du Brésil avec Danil. Ça s'appelle Passe par chez moi, deuxième semaine de présence, et numéro 11. Pour l'instant du top 1D, après une entrée en 9e position. Petit coup de mou, mais rien de définitif, j'imagine. C'est à vous de voter pour inverser la tendance. RTSFM.com. Alex Warren, c'est Fever Dream. Pour la suite des hits RTS aussi. Et ce sera dans un tout petit instant.
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Marie-Sara, dernier extrait du Top 1D pour ce mercredi aujourd'hui. Marie-Sara avec ce titre Promises. Elle vient d'entrer avec ce nouveau titre dans le Top 1D directement à la 8e place. Est-ce que vous allez la conduire jusqu'en playlist RTS? On la classe en numéro 1. Vous votez avant minuit, rtsfm.com, et peut-être que Marie-Sara sera la prochaine gagnante du Top 1D RTS, comme Loé la semaine dernière avec son titre Dernière Soirée. C'est notre gagnant du moment. On l'écoute avant de se quitter. Je vous retrouve demain 20h21h, c'est le Top 1D, la quotidienne, tous les jours, sur RTS. Allez, bonne soirée à tous.

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